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1: Bonjour à tous. Le retour des nuits tropicales dans certaines régions françaises. Les températures restent au-dessus des 25 degrés, notamment en Pays de la Loire, Occitanie, Centre-Val de Loire et autour de la Méditerranée. Pour la journée de mercredi, 78 départements sont placés en vigilance orange canicule. Seule une bande nord-est est épargnée pour l'instant. Le pic caniculaire est attendu pour jeudi. Les conditions seront donc optimales pour observer l'éclipse solaire ce mercredi soir. Et c'est encore la course aux lunettes de protection face aux nombreuses ruptures de stock. Hier, Marine Tondelier, la chef des écologistes, a dénoncé un fiasco et une mauvaise anticipation de la part du gouvernement. On rappelle que ces lunettes sont indispensables pour observer le phénomène en toute sécurité. Dans l'actualité également, dans le Var, l'incendie du Gros Bessillon désormais maîtrisé selon une dernière communication de la préfecture. En revanche, il n'est toujours pas éteint. Plus de 350 pompiers sont sur place ce soir sur l'incendie qui a parcouru plus de 6000 hectares depuis le 21 juillet. Des pompiers qui sont appelés à la grève jeudi. L'intersyndicale demande plus de moyens et des recrutements, mais il réclame aussi que la sécurité des sapeurs-pompiers devienne une priorité nationale. 11 Français sont actuellement détenus en prison en Thaïlande. Ils ont été arrêtés dans un aéroport de Bangkok, la capitale, avec 11 kilos de cannabis dans leur bagage. Leur entourage assure qu'ils ont été piégés sur les réseaux sociaux. Le gouvernement thaïlandais a durci la réglementation en juin 2025. Ils encourent entre 2 et 10 ans de prison. On passe au sport avec 3 médailles sur les championnats d'Europe de natation ce mardi soir pour les Bleus. D'abord le bronze pour Pauline Mailleux sur le 200 mètres d'eau, l'argent pour Maxime Grousset sur le 50 mètres papillon et puis la médaille d'or pour le relais mixte en 4 fois 204 nages. Et la route vers la Ligue des Champions se poursuit pour l'Olympique Lyonnais. Les Guns se sont imposés 3-0 ce mardi soir face au Sparta Prague en tour préliminaire de la Ligue des Champions. Il reste encore une marche pour faire partie des 32 équipes qui disputeront la Coupe aux Grandes Oreilles. Une double confrontation face aux Turcs du Fenerbahçe. Très bonne journée à tous.

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1: Bonjour à tous. Le retour des nuits tropicales dans certaines régions françaises. Les températures restent au-dessus des 25 degrés, notamment en Pays de la Loire, Occitanie, Centre-Val de Loire et autour de la Méditerranée. Pour la journée de mercredi, 78 départements sont placés en vigilance orange canicule. Seule une bande nord-est est épargnée pour l'instant. Le pic caniculaire est attendu pour jeudi. Les conditions seront donc optimales pour observer l'éclipse solaire ce mercredi soir. Et c'est encore la course aux lunettes de protection face aux nombreuses ruptures de stock. Hier, Marine Tondelier, la chef des écologistes, a dénoncé un fiasco et une mauvaise anticipation de la part du gouvernement. On rappelle que ces lunettes sont indispensables pour observer le phénomène en toute sécurité. Dans l'actualité également, dans le Var, l'incendie du Gros Beucillon désormais maîtrisé selon une dernière communication de la préfecture. En revanche, il n'est toujours pas éteint. Plus de 350 pompiers sont sur place ce soir sur l'incendie qui a parcouru plus de 6000 hectares depuis le 21 juillet. Des pompiers qui sont appelés à la grève jeudi. L'intersyndicale demande plus de moyens et des recrutements, mais il réclame aussi que la sécurité des sapeurs-pompiers devienne une priorité nationale. 11 Français sont actuellement détenus en prison en Thaïlande. Ils ont été arrêtés dans un aéroport de Bangkok, la capitale, avec 11 kilos de cannabis dans leur bagage. Leur entourage assure qu'ils ont été piégés sur les réseaux sociaux. Le gouvernement thaïlandais a durci la réglementation en juin 2025. Ils encourent entre 2 et 10 ans de prison. On passe au sport avec 3 médailles sur les championnats d'Europe de natation ce mardi soir pour les Bleus. D'abord le bronze pour Pauline Maillot sur le 200 mètres d'eau.

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1: Bonjour à tous. Le Cantal basculera ce midi en vigilance orange canicule. La préfecture demande donc aux organisateurs de manifestations sportives et culturelles en extérieur de prendre des mesures de précaution adaptées. Il est également recommandé de veiller sur les personnes les plus fragiles, les enfants et les personnes âgées. La Corrèze reste aussi concernée par cette même alerte orange. Et conséquence de cette nouvelle vague de chaleur, le trafic SNCF devrait être perturbé aujourd'hui en Auvergne. Le plan de transport est adapté, notamment sur la ligne Aurillac-Clermont. Des suppressions ou des modifications d'horaires sont à prévoir. Rendez-vous sur la page des perturbations TER Auvergne-Rhône-Alpes ou utilisez l'application SNCF Connect. Vous pouvez également échanger votre billet sans frais. Un chalet frappé par la foudre dans le Cantal. Des faits qui se sont produits dans la nuit de lundi à mardi sur la commune de Neuve-Église-sur-Truyère. L'habitation s'est embrasée. Les pompiers rapidement sur place ont pu maîtriser l'incendie et surtout l'empêcher de se propager. Les deux occupants sont indemnes. Ils ont été relogés. 27 mois de prison ferme, c'est la peine infligée par le tribunal correctionnel de Brive à l'encontre d'un automobiliste. Ce chef d'entreprise récemment sorti de prison avait repris le volant vendredi dernier sans permis, sous l'emprise d'alcool et de stupéfiants. Le sexagénaire avait engagé une course-poursuite avec les forces de l'ordre avant d'être interpellé à Vigeois. Dans le chapitre politique, la gauche a choisi ses candidats corréziens pour les élections sénatoriales en septembre. Le PS a désigné Thomas Jacquelin, l'attaché parlementaire de François Hollande. Il sera suppléé par Sonia Troya, la maire de Saint-Privat depuis mars dernier. Et puis une éclipse presque totale, c'est ce qui va se produire ce soir en Auvergne. Un spectacle rare puisque dans le Cantal, le soleil sera occulté à 96%. Et à la nuit tombée à Murat, un accompagnateur vous propose de vous faire découvrir le secret des étoiles. Vous pouvez réserver votre soirée sur cantal-destination.com. Tout de suite, c'est l'information nationale et internationale avec Nicolas Gomez sur Jordan FM.
2: Bonjour à tous. Le retour des nuits tropicales dans certaines régions françaises. Les températures restent au-dessus des 25 degrés, notamment en Pays de la Loire, Occitanie, Centre-Val de Loire et autour de la Méditerranée. Pour la journée de mercredi, 78 départements sont placés en vigilance orange canicule. Seule une bande nord-est est épargnée pour l'instant. Le pic caniculaire est attendu pour jeudi. Les conditions seront donc optimales pour observer l'éclipse solaire ce mercredi soir. Et c'est encore la course aux lunettes de protection face aux nombreuses ruptures de stock. Hier, Marine Tondelier, la chef des écologistes, a dénoncé un fiasco et une mauvaise anticipation de la part du gouvernement. On rappelle que ces lunettes sont indispensables pour observer le phénomène en toute sécurité. Dans l'actualité également, dans le Var, l'incendie du Gros Beucillon désormais maîtrisé selon une dernière communication de la préfecture. En revanche, il n'est toujours pas éteint. Plus de 350 pompiers sont sur place ce soir sur l'incendie qui a parcouru plus de 6000 hectares depuis le 21 juillet. Des pompiers qui sont appelés à la grève jeudi. L'intersyndicale demande plus de moyens et des recrutements, mais il réclame aussi que la sécurité des sapeurs-pompiers devienne une priorité nationale. 11 Français sont actuellement détenus en prison en Thaïlande. Ils ont été arrêtés dans un aéroport de Bangkok, la capitale, avec 11 kilos de cannabis dans leur bagage. Leur entourage assure qu'ils ont été piégés sur les réseaux sociaux. Le gouvernement thaïlandais a durci la réglementation en juin 2025. Ils encourent entre 2 et 10 ans de prison. On passe au sport avec 3 médailles sur les championnats d'Europe de natation ce mardi soir pour les Bleus. D'abord le bronze pour Pauline Maillot sur le 200 mètres d'eau, l'argent pour Maxime Grousset sur le 50 mètres papillon et puis la médaille d'or pour le relais mixte en 4 fois 204 nages. Et la route vers la Ligue des Champions se poursuit pour l'Olympique Lyonnais. Les Guns se sont imposés 3-0 ce mardi soir face au Sparta Prague en tour préliminaire de la Ligue des Champions. Il reste encore une marche pour faire partie des 32 équipes qui disputeront la Coupe aux Grandes Oreilles. Une double confrontation face aux Turcs du Fenerbahçe. Très bonne journée à tous.
1: Le Cantal et la Corrèze passent en vigilance orange canicule. Aujourd'hui, la chaleur va s'accentuer. Comptez autour de 19 degrés au réveil à Aurillac et Mauriac avant des maximales qui pourront atteindre 36 degrés à Aurillac et dépasser également les 35 à Égletons. Le soleil dominera dans une ambiance très chaude jusque dans la soirée. Côté hippisme, le quintet plus du jour se dispute à 18h30 sur l'hippodrome d'Enghien dans le prix des grandes carrières. Notre sélection, le 14, le 2, le 8, le 12 et le 5.
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0: On vous souhaite un excellent réveil et un bon petit déj avec nous, Jordan FM. C'était Julien Libéota avec Dimon.
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0: Et on est très heureux de vous accueillir en ce milieu de semaine. Déjà, ça passe vite. Hein. Aujourd'hui, mercredi, le 12 août. Aujourd'hui, 224e jour de l'année. C'est la journée internationale de la jeunesse. Aujourd'hui, nous perdons 3 minutes d'ensoleillement. Et aujourd'hui, les Clarisses sont à l'honneur. Donc, on embrasse notre Clarisse à nous que vous retrouverez cet après-midi. Aujourd'hui, le dicton nous dit s'il pleut à la Sainte Clarisse, c'est souvent comme vache qui puisse. Et puis, le proverbe nous dit du dire au faire, il y a au milieu la mer. Alors, il va s'en passer des choses ce matin encore. On parlera du Bus Pass Festival. On s'intéressera également au Roger de Carla qui ne peut pas accueillir de visiteurs pendant la période estivale. Mais rassurez-vous, il y a encore des animations qui vous attendent. On vous offrira vos places pour le Furious Fest. On continue à vous offrir vos places pour l'événement du 21 au 23 août à Saint-Flour. On aura l'occasion de parler du centre aquaro-récréatif intercommunal de Ventadour, Régleton Monédière, avec une nouveauté pour cette saison 2026. Et puis, bien sûr, les cadeaux ce matin. Vous tenterez votre chance. Vous repartirez peut-être avec votre passe famille pour le centre aquatique du bassin d'Aurillac pour 4 personnes avec Aurillac Aglo. Rendez-vous, ce sera tout à l'heure aux alentours de 8h20. Tout un programme. Il y aura également l'info en plus. Je vous donnerai le sujet dans quelques instants. Et sur Jordan FM, et ben restez avec nous. Dans quelques instants, la météo, ce sera avec Emmanuel Lafont. Et la musique à suivre, ce sera Suzanne. Et ce sera Virille. Bon réveil.
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1: Le Cantal et la Corrèze sont placés en vigilance orange canicule. Aujourd'hui, les minimales sont déjà élevées dans le Cantal autour de 18 degrés à Murat, 19 à Mauriac, 20 à Salers. En journée, le mercure grimpera jusqu'à 32 degrés à Mauriac, 30 à Vic-sur-Cère. En Corrèze, comptez 20 degrés ce matin à Ussel, au plus frais jusqu'à 34 à Égletons. Le soleil dominera d'abord, puis les nuages pourront bourgeonner avec un risque d'orage localisé et de fortes rafales de vent. En soirée, la chaleur restera très présente dans une ambiance qui restera particulièrement lourde.
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Jordan FM, le boss, Bruce Springsteen avec Glory Days. Et comme il s'en passe des choses dans la région, même le matin de bonne heure, on en parle avec un rendez-vous du 19 au 22 août. La ville d'Aurillac qui accueille une nouvelle édition du Festival International du Théâtre de Rue pour faciliter les déplacements. On vous le rappelle, un Stabus qui adapte son réseau et qui propose le Pass Festival. Vous allez pouvoir voyager en illimité pendant 6 jours pour seulement 6 euros. Disponible à l'achat dans les bus, à la Stabus et à l'office de tourisme du pays d'Aurillac. Et bien c'est un pass qui va vous permettre un accès illimité sur l'ensemble du réseau Stabus du 17 au 22 août. Et pour assurer une circulation fluide, et bien certains arrêts comme Square seront temporairement déplacés. Si vous voulez retrouver le détail des changements, c'est disponible sur le site internet instabus.fr. Ce sera également affiché dans les bus. Et puis on vous le rappelle aussi, il y aura des navettes gratuites qui seront mises en service pour relier les principaux lieux du festival, y compris le viaduc, l'aire événementielle, les campings, la gare routière et le centre-ville, avec des fréquences adaptées aux besoins des festivaliers tout au long de la journée et de la nuit. Plus d'infos évidemment sur stabus.fr. Voilà pour ce rendez-vous. Allez, vous restez avec nous, la suite de votre matinée sur Jordan FM. C'était avec Bébé Rexha et David Guetta avec Sad Girls, et puis juste après, Camille sera avec nous pour l'horoscope.

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1: Bonjour à tous, on commence votre horoscope de ce mercredi 12 août par les béliers. Les situations confuses ne sont pas pour vous et vous ressentez un petit malaise face à certaines personnes.
2: Taureau, les circonstances sont bénéfiques pour tous les changements. Vous avez les cartes entre vos mains.
3: Gémeaux, vous débordez de créativité et autour de vous, vos idées lumineuses ne passeront pas inaperçues.
4: Cancer, restez attentif à l'information, cela pourrait être une bonne nouvelle ou un appel que vous attendiez depuis longtemps.
5: Lion, les idées nouvelles fusent en tous sens aujourd'hui.
6: Votre décontraction porte ses fruits, n'en doutez pas.
7: Vierge, vous découvrirez les vérités croustillantes de votre entourage.
8: Restez discret, vous éviterez des disputes pour l'avenir.
9: Balance, pensez à vous détendre le corps et l'esprit car une trop grande surcharge d'activité pourrait vous faire perdre du temps.
10: Scorpion, il devient nécessaire de calmer vos élans, de chercher vos émotions et de ne pas vous montrer trop possessif envers vos proches.
11: Sagittaire, vous pouvez clairement tirer votre épingle du jeu.
12: Les efforts sont récompensés, la persévérance est une valeur sûre.
13: Capricorne, avant de vous lancer dans des projets de grande envergure, terminez ce que vous avez commencé.
14: Verseau, la pleine forme est au rendez-vous.
15: Vous aurez des ailes pour vivre vos désirs, mais moins d'énergie pour les actions subtiles.
16: Et enfin, les poissons, vous pourriez être amenés à endosser de nouvelles responsabilités et vous engager plus fermement, ce qui risque de vous paniquer un tout petit peu.
1: Je vous souhaite à tous une très belle journée.
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1: Bonjour à tous. Le Cantal basculera ce midi en vigilance orange canicule. La préfecture demande donc aux organisateurs de manifestations sportives et culturelles en extérieur de prendre des mesures de précaution adaptées. Il est également recommandé de veiller sur les personnes les plus fragiles, les enfants et les personnes âgées. La Corrèze reste aussi concernée par cette même alerte orange. Et conséquence de cette nouvelle vague de chaleur, le trafic SNCF devrait être perturbé aujourd'hui en Auvergne. Le plan de transport est adapté, notamment sur la ligne Aurillac-Clermont. Des suppressions ou des modifications d'horaires sont à prévoir. Rendez-vous sur la page des perturbations TER Auvergne-Rhône-Alpes ou utilisez l'application SNCF Connect. Vous pouvez également échanger votre billet sans frais. Un chalet frappé par la foudre dans le Cantal. Des faits qui se sont produits dans la nuit de lundi à mardi sur la commune de Neuve-Église-sur-Truyère. L'habitation s'est embrasée. Les pompiers rapidement sur place ont pu maîtriser l'incendie et surtout l'empêcher de se propager. Les deux occupants sont indemnes. Ils ont été relogés. 27 mois de prison ferme, c'est la peine infligée par le tribunal correctionnel de Brive à l'encontre d'un automobiliste. Ce chef d'entreprise récemment sorti de prison avait repris le volant vendredi dernier sans permis, sous l'emprise d'alcool et de stupéfiants. Le sexagénaire avait engagé une course-poursuite avec les forces de l'ordre avant d'être interpellé à vive voix. Dans le chapitre politique, la gauche a choisi ses candidats corréziens pour les élections sénatoriales en septembre. Le PS a désigné Thomas Jacquelin, l'attaché parlementaire de François Hollande. Il sera suppléé par Sonia Troya, la maire de Saint-Privat depuis mars dernier. Et puis une éclipse presque totale, c'est ce qui va se produire ce soir en Auvergne. Un spectacle rare puisque dans le Cantal, le soleil sera occulté à 96%. Et à la nuit tombée à Murat, un accompagnateur vous propose de vous faire découvrir le secret des étoiles. Vous pouvez réserver votre soirée sur cantal-destination.com. Tout de suite, c'est l'information nationale et internationale avec Nicolas Gomez sur Jordan FM.
2: Bonjour à tous. Le retour des nuits tropicales dans certaines régions françaises. Les températures restent au-dessus des 25 degrés, notamment

0: face aux Turcs du Fenerbahçe. Très bonne journée à tous.
1: Le Cantal et la Corrèze passent en vigilance orange canicule. Aujourd'hui, la chaleur va s'accentuer. Comptez autour de 19 degrés au réveil à Aurillac et Mauriac avant des maximales qui pourront atteindre 36 degrés à Aurillac et dépasser également les 35 à Égletons. Le soleil dominera dans une ambiance très chaude jusque dans la soirée. Côté hippisme, le quintet plus du jour se dispute à 18h30 sur l'hippodrome d'Enghien dans le prix des grandes carrières. Notre sélection, le 14, le 2, le 8, le 12 et le 5.
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0: Shakira Burnaboy avec Die Die sur Jordan
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0: Soyez là ce matin, la petite info en plus, Cocorico, les amis, nous parlerons de la France qui est le nouveau paradis des sensations fortes. Oui, on confirme notre statut de géant du tourisme. On rentrera dans le détail, ce sera un petit peu avant 8h. Allez, vous restez avec nous. Dans un instant, Emmanuel Lafont sera avec nous pour le rappel de l'info. Il y aura Zaoui dans quelques secondes avec CTRL Z pour vous souhaiter évidemment un très très bon réveil avec Jordan FM.
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1: Le Cantal et la Corrèze sont placés en vigilance orange canicule. Aujourd'hui, les minimales sont déjà élevées dans le Cantal autour de 18 degrés à Murat, 19 à Mauriac, 20 à Salers. En journée, le mercure grimpera jusqu'à 32 degrés à Mauriac, 30 à Vic-sur-Cère. En Corrèze, comptez 20 degrés ce matin à Ussel, au plus frais jusqu'à 34 à Égletons. Le soleil dominera d'abord, puis les nuages pourront bourgeonner avec un risque d'orage localisé et de fortes rafales de vent. En soirée, la chaleur restera très présente dans une ambiance qui restera particulièrement
0: bonne. 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

0: Jordan FM, on vous souhaite un excellent réveil avec nous. C'était Louane avec Pardonne-moi.
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0: On a déjà eu l'occasion d'en parler, le rocher de Carla qui ne peut pas accueillir de visiteurs pendant la saison estivale 2026. Alors initialement programmé sur le seul mois de juillet, les travaux sur le rocher côté village ont été fortement ralentis par les épisodes de canicule qui ont impacté les entreprises. Alors pour autant, je vous le rappelle, le rocher de Carla qui continue à vivre tout au long de l'été, notamment pour ce mois d'août, avec l'office de tourisme du pays d'Aurillac, le service tourisme d'Aurillac agglomération, la commune de Carla et la boutique du rocher qui proposent une programmation d'animation qui permettent d'aller découvrir autrement l'histoire, le patrimoine et l'identité de ce lieu emblématique du Cantal, avec le prochain rendez-vous aujourd'hui et puis le 26 août, Valérie qui va vous inviter à un véritable voyage dans le temps à travers le récit de l'histoire du rocher de Carla, de sa forteresse et de ses illustres occupants. Les visiteurs découvriront l'importance stratégique de cette place forte, autrefois considérée comme l'une des plus puissantes du royaume. Une découverte qui sera prolongée par une expérience immersive en réalité virtuelle. Grâce au casque mis à disposition, vous pourrez revivre le rocher tel qu'il se dressait au 15e siècle, parcourir virtuellement la forteresse aujourd'hui disparue et mieux comprendre l'ampleur de cet ensemble exceptionnel. La boutique du rocher qui reste ouverte toute l'été. Vous pourrez également y découvrir la maquette de l'ancienne forteresse, que ce soit également aquarelle, poterie, contes, herboristerie, spectacle de fauconnerie. Il y a plein d'ateliers et d'animations qui sont proposés pour ce mois d'août. Pour plus d'informations, si ça vous a paru un petit peu chargé, c'est auprès de l'office de tourisme du pays d'Aurillac, donc paysauriactourisme.com. Voilà pour ce rendez-vous. Allez, sur Jordan FM, nous on avance avec 7h droit devant, on retrouvera l'info et puis dans quelques secondes, restez avec nous, le programme télé, et avant cela voici Harry Styles avec Late Night Talking sur Jordan FM.

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1: Bonjour, au programme de votre soirée télé du mercredi 12 août, en ce jour d'éclipse solaire, France 2 lance sa série L'Éclipse avec Claire Caïm et Anne Charrier. Dans le premier des 6 épisodes, on découvre la disparition du corps d'une jeune fille en pleine fête de village et donc en pleine éclipse. Toujours en lien avec l'éclipse, Arte rediffuse le film Mélancolia de Lars von Trier, un poème très spirituel sur l'avenir du monde alors qu'un mariage est célébré. La planète Mélancolia se dirige droit vers la Terre. Sur TMC, nouvelle soirée de Burger Quiz en vue avec plusieurs animateurs. La comédie du Covid, 8 rue de l'humanité sur TF1. Danny Boone réalise et incarne un homme hypochondriaque. En pleine pandémie, il rend la vie de sa famille impossible au moment où tous les habitants de l'immeuble sont isolés et apprennent donc à se connaître. M6 programme le magazine On n'est pas d'accord, animé par Julien Courbet. Autre magazine Au bout, c'est la mer sur l'Hudson sur France 5. Et puis enfin, le collectif Métissé à l'affiche des estivales sur France 4 à Carcassonne. Excellente soirée télé à tous.
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1: Bonjour à tous. Le Cantal basculera ce midi en vigilance orange canicule. La préfecture demande donc aux organisateurs de manifestations sportives et culturelles en extérieur de prendre des mesures de précaution adaptées. Il est également recommandé de veiller sur les personnes les plus fragiles, les enfants et les personnes âgées. La Corrèze reste aussi concernée par cette même alerte orange. Et conséquence de cette nouvelle vague de chaleur, le trafic SNCF devrait être perturbé aujourd'hui en Auvergne. Le plan de transport est adapté, notamment sur la ligne Aurillac-Clermont. Des suppressions ou des modifications d'horaires sont à prévoir. Rendez-vous sur la page des perturbations TER Auvergne-Rhône-Alpes ou utilisez l'application SNCF Connect. Vous pouvez également échanger votre billet sans frais. Un chalet frappé par la foudre dans le Cantal. Des faits qui se sont produits dans la nuit de lundi à mardi sur la commune de Neuve-Église-sur-Truyère. L'habitation s'est embrasée. Les pompiers rapidement sur place ont pu maîtriser l'incendie et surtout l'empêcher de se propager. Les deux occupants sont indemnes. Ils ont été relogés. 27 mois de prison ferme, c'est la peine infligée par le tribunal correctionnel de Brive à l'encontre d'un automobiliste. Ce chef d'entreprise récemment sorti de prison avait repris le volant vendredi dernier sans permis, sous l'emprise d'alcool et de stupéfiants. Le sexagénaire avait engagé une course-poursuite avec les forces de l'ordre avant d'être interpellé à vive voix. Dans le chapitre politique, la gauche a choisi ses candidats corréziens pour les élections sénatoriales en septembre. Le PS a désigné Thomas Jacquelin, l'attaché parlementaire de François Hollande. Il sera suppléé par Sonia Troyat, la maire de Saint-Privat depuis mars dernier. Et puis une éclipse presque totale, c'est ce qui va se produire ce soir en Auvergne. Un spectacle rare puisque dans le Cantal, le soleil sera occulté à 96%. Et à la nuit tombée à Murat, un accompagnateur vous propose de vous faire découvrir le secret des étoiles. Vous pouvez réserver votre soirée sur cantal-destination.com. Tout de suite, c'est l'information nationale et internationale avec Nicolas Gomez sur Jordan FM.
2: Bonjour à tous, avez-vous vos lunettes pour l'éclipse? Il ne vous reste plus que quelques heures pour vous en procurer, si ce n'est pas déjà le cas, avant l'événement astronomique de l'année. Dans la soirée, vers 20h20, la Lune va passer devant le Soleil et c'est en Espagne que l'occultation sera totale. Si la journée s'annonce exceptionnelle dans le ciel, elle le sera aussi côté Mercure. Météo France a placé 78 départements en vigilance orange canicule. Quasiment tout l'Hexagone est en vigilance. Les maximales seront de l'ordre de 36 à 39 degrés. Demain, 80 départements seront en orange. 11 Français sont détenus en Thaïlande pour trafic de cannabis. Ils ont été interpellés au début de l'été après le durcissement de la loi dans le pays. Une amende est dressée allant jusqu'à la garde à vue et le placement en détention si elle n'est pas réglée. Le Quai d'Orsay assure suivre la situation de près en lien avec les autorités locales. Nous effectuons toutes les opérations nécessaires pour sortir les gens vivants. Les mots du président colombien Abelardo de la Espriella. Dans le pays, les recherches se poursuivent après le tremblement de terre de magnitude 7,4 lundi. Le dernier bilan fait état de 240 morts et 1000 blessés. Les États-Unis ont annoncé une aide de 15 millions de dollars. 47 répliques ont été enregistrées et lundi les secousses ont été ressenties jusqu'en Équateur et au Panama. Donald Trump sort du silence. Le président américain confirme avoir changé discrètement d'avion au moment de son départ de la Turquie le 8 juillet dernier, comme révélé par le journal du Washington Post. Sur le tarmac à Ankara, Donald Trump est monté à bord d'Air Force One avant d'être évacué secrètement et de monter dans un autre avion. « Je suis l'objet de beaucoup de menaces », précise le locataire de la Maison Blanche. En sport, en athlétisme, une deuxième médaille pour la France. Laetitia Bapté a remporté le bronze sur le 100 mètres et hier lors des championnats d'Europe. Et puis autre championnat d'Europe, mais de natation cette fois, l'équipe de France a décroché l'or sur le relais 4 fois 100 mètres 4 nages mixtes. Plutôt, l'argent a été remporté par Maxime Grousset sur le 50 mètres papillon. Au tableau des médailles, la France est quatrième avec 4 récompenses. Voilà pour l'actualité, très bon début de journée à tous.
1: Le Cantal et la Corrèze passent en vigilance orange canicule. Aujourd'hui, la chaleur va s'accentuer. Comptez autour de 19 degrés au réveil à Aurillac et Mauriac avant des maximales qui pourront atteindre 36 degrés à Aurillac et dépasser également les 35 à Égletton. Le soleil dominera dans une ambiance très chaude jusque dans la soirée. Côté hippisme, le quintet plus du jour se dispute à 18h30 sur l'hippodrome d'Enghien dans le prix des grandes carrières. Notre sélection, le 14, le 2, le 8, le 12 et le 5.
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0: Bon réveil avec nous, Sound of Legend avec Sam Francisco sur Jordan
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0: Et on vous souhaite un bon réveil à vous, merci d'être là en tout cas pour ce mercredi matin. Aujourd'hui nous sommes le 12 août, on vous le rappelle, on avance, 224e jour de l'année. Aujourd'hui nous perdons 3 minutes d'ensoleillement, c'est la journée internationale de la jeunesse. Aujourd'hui, eh bien les Clarisses sont à l'honneur, on embrasse la nôtre et on vous embrasse vous aussi bien sûr qui êtes à la fête aujourd'hui si vous portez ce prénom. S'il pleut à la Sainte Clarisse, c'est souvent comme vache qui pisse. Et puis le proverbe nous dit du dire au faire, il y a au milieu la mer. Allez, dans 7 heures, restez avec nous. Vos places pour le festival Furious Fest du 21 au 23 août prochain. On s'intéressera également au centre aquaricréatif intercommunal du Ventadour, Égletons-Monédière. La petite info en plus, la France, nouveau paradis des sensations fortes. Et puis la musique sur Jordan FM. Avec dans un instant Muse, Time is Running Out. Et le rappel de la météo, ce sera avec Emmanuel Lafont.
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1: Le Cantal et la Corrèze sont placés en vigilance orange canicule. Aujourd'hui, les minimales sont déjà élevées dans le Cantal autour de 18 degrés à Murat, 19 à Mauriac, 20 à Salers. En journée, le mercure grimpera jusqu'à 32 degrés à Mauriac, 30 à Vic-sur-Cère. En Corrèze, comptez 20 degrés ce matin à Ussel, au plus frais jusqu'à 34 à Égletton. Le soleil dominera d'abord, puis les nuages pourront bourgeonner avec un risque d'orage localisé et de fortes rafales de vent. En soirée, la chaleur restera très présente dans une ambiance qui restera particulièrement
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nouveau soleil avec Indochine sur Jordan FM pour ce début de journée ensemble. 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Côté musique, l'horoscope de Camille arrive dans un instant. Et là, c'est le retour des hits sur Jordan FM. Voici Pink avec You and Your Hand pour vous souhaiter un bon mercredi.

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1: Bonjour à tous, on commence votre horoscope de ce mercredi 12 août par les béliers. Les situations confuses ne sont pas pour vous et vous ressentez un petit malaise face à certaines personnes.
2: Taureau, les circonstances sont bénéfiques pour tous les changements. Vous avez les cartes entre vos mains.
3: Gémeaux, vous débordez de créativité et autour de vous, vos idées lumineuses ne passeront pas inaperçues.
4: Cancer, restez attentif à l'information, cela pourrait être une bonne nouvelle ou un appel que vous attendiez depuis longtemps.
5: Lion, les idées nouvelles fusent en tous sens aujourd'hui.
6: Votre décontraction porte ses fruits, n'en doutez pas.
7: Vierge, vous découvrirez les vérités croustillantes de votre entourage.
8: Restez discret, vous éviterez des disputes pour l'avenir.
9: Balance, pensez à vous détendre le corps et l'esprit car une trop grande surcharge d'activité pourrait vous faire perdre du temps.
10: Scorpion, il devient nécessaire de calmer vos élans, de chercher vos émotions et de ne pas vous montrer trop possessif envers vos proches.
11: Sagittaire, vous pouvez clairement tirer votre épingle du jeu.
12: Les efforts sont récompensés, la persévérance est une valeur sûre.
13: Capricorne, avant de vous lancer dans des projets de grande envergure, terminez ce que vous avez commencé.
14: Verseau, la pleine forme est au rendez-vous.
15: Vous aurez des ailes pour vivre vos désirs, mais moins d'énergie pour les actions subtiles.
16: Et enfin les poissons, vous pourriez être amené à endosser de nouvelles responsabilités et vous engager plus fermement, ce qui risque de vous paniquer un tout petit peu.
1: Je vous souhaite à tous une très belle journée.
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1: Bonjour à tous. Le Cantal basculera ce midi en vigilance orange canicule. La préfecture demande donc aux organisateurs de manifestations sportives et culturelles en extérieur de prendre des mesures de précaution adaptées. Il est également recommandé de veiller sur les personnes les plus fragiles, les enfants et les personnes âgées. La Corrèze reste aussi concernée par cette même alerte orange. Et conséquence de cette nouvelle vague de chaleur, le trafic SNCF devrait être perturbé aujourd'hui en Auvergne. Le plan de transport est adapté, notamment sur la ligne Aurillac-Clermont. Des suppressions ou des modifications d'horaires sont à prévoir. Rendez-vous sur la page des perturbations TER Auvergne-Rhône-Alpes ou utilisez l'application SNCF Connect. Vous pouvez également échanger votre billet sans frais. Un chalet frappé par la foudre dans le Cantal. Des faits qui se sont produits dans la nuit de lundi à mardi sur la commune de Neuve-Église-sur-Truyère. L'habitation s'est embrasée. Les pompiers rapidement sur place ont pu maîtriser l'incendie et surtout l'empêcher de se propager. Les deux occupants sont indemnes. Ils ont été relogés. 27 mois de prison ferme, c'est la peine infligée par le tribunal correctionnel de Brive à l'encontre d'un automobiliste. Ce chef d'entreprise récemment sorti de prison avait repris le volant vendredi dernier sans permis, sous l'emprise d'alcool et de stupéfiants. Le sexagénaire avait engagé une course-poursuite avec les forces de l'ordre avant d'être interpellé à Vigeois. Dans le chapitre politique, la gauche a choisi ses candidats corréziens pour les élections sénatoriales en septembre. Le PS a désigné Thomas Jacquelin, l'attaché parlementaire de François Hollande. Il sera suppléé par Sonia Troya, la maire de Saint-Privat depuis mars dernier. Et puis une éclipse presque totale, c'est ce qui va se produire ce soir en Auvergne. Un spectacle rare puisque dans le Cantal, le soleil sera occulté à 96%. Et à la nuit tombée à Murat, un accompagnateur vous propose de vous faire découvrir le secret des étoiles. Vous pouvez réserver votre soirée sur cantal-destination.com. Tout de suite, c'est l'information nationale et internationale avec Nicolas Gomez sur Jordan FM.
2: Bonjour à tous. Avez-vous vos lunettes pour l'éclipse? Il ne vous reste plus que quelques heures pour vous en procurer, si ce n'est pas déjà le cas, avant l'événement astronomique de l'année. Dans la soirée, vers 20h20, la Lune va passer devant le Soleil et c'est en Espagne que l'occultation sera totale. Si la journée s'annonce exceptionnelle dans le ciel, elle le sera aussi côté Mercure. Météo France a placé 78 départements en vigilance orange canicule. Quasiment tout l'Hexagone est en vigilance. Les maximales seront de l'ordre de 36 à 39 degrés. Demain, 80 départements seront en orange. 11 Français sont détenus en Thaïlande pour trafic de cannabis. Ils ont été interpellés au début de l'été après le durcissement de la loi dans le pays. Une amende est dressée allant jusqu'à la garde à vue et le placement en détention si elle n'est pas réglée. Le Quai d'Orsay assure suivre la situation de près en lien avec les autorités locales. Nous effectuons toutes les opérations nécessaires pour sortir les gens vivants. Les mots du président colombien Abelardo de la Espriella. Dans le pays, les recherches se poursuivent après le tremblement de terre de magnitude 7,4 lundi. Le dernier bilan fait état de 240 morts et 1000 blessés. Les États-Unis ont annoncé une aide de 15 millions de dollars. 47 répliques ont été enregistrées et lundi les secousses ont été ressenties jusqu'en Équateur et au Panama. Donald Trump sort du silence. Le président américain confirme avoir changé discrètement d'avion au moment de son départ de la Turquie le 8 juillet dernier, comme révélé par le journal du Washington Post. Sur le tarmac à Ankara, Donald Trump est monté à bord d'Air Force One avant d'être évacué secrètement et de monter dans un autre avion. « Je suis l'objet de beaucoup de menaces », précise le locataire de la Maison Blanche. En sport, en athlétisme, une deuxième médaille pour la France. Laetitia Bapté a remporté le bronze sur le 100 mètres et hier lors des championnats d'Europe. Et puis autre championnat d'Europe, mais de natation cette fois, l'équipe de France a décroché l'or sur le relais 4 x 100 mètres 4 nages mixtes. Plutôt, l'argent a été remporté par Maxime Grousset sur le 50 mètres papillon. Au tableau des médailles, la France est quatrième avec 4 récompenses. Voilà pour l'actualité, très bon début de journée à tous.
1: Le Cantal et la Corrèze passent en vigilance orange canicule. Aujourd'hui, la chaleur va s'accentuer. Comptez autour de 19 degrés au réveil à Aurillac et Mauriac avant des maximales qui pourront atteindre 36 degrés à Aurillac et dépasser également les 35 à Égletons. Le soleil dominera dans une ambiance très chaude jusque dans la soirée. Côté

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0: et la Corrèze sont placés en vigilance orange canicule. Aujourd'hui, les minimales sont déjà élevées dans le Cantal autour de 18 degrés à Murat, 19 à Mauriac, 20 à Salers. En journée, le mercure grimpera jusqu'à 32 degrés à Mauriac, 30 à Vic-sur-Cère. En Corrèze, comptez 20 degrés ce matin à Ussel, au plus frais jusqu'à 34 à Égletton. Le soleil dominera d'abord, puis les nuages pourront bourgeonner avec un risque d'orage localisé et de fortes rafales de vent. En soirée, la chaleur restera très présente dans une ambiance qui restera particulièrement lourde.
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0: Tout va bien pour cette journée qui commence, Jordan FM. C'était Temper City avec Self Aware.
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0: Et on vous emmène au centre aquarique récréatif intercommunal de Ventadour, Régleton, Monédière, qui propose une nouveauté pour cette saison 2026 avec un parcours aquatique gonflable qui a été installé dans le bassin de loisirs après un test qui a été concluant pendant les dernières vacances scolaires marquées par une hausse de fréquentation. Et bien, la communauté de communes a investi dans son propre équipement composé de plusieurs modules dont un toboggan, un pont et une poutre d'équilibre. C'est un parcours qui est accessible sans supplément avec le billet d'entrée habituel, une nouvelle attraction qui est accessible surtout et complète, nouvelle attraction qui complète les équipements déjà présents sur le site, bassin de nage, pataugeoire, cascade d'eau, espace de musculation et espace balnéo avec sauna, hammam et jacuzzi. Le centre aquarique créatif des Glotons qui continue également de proposer ses cours d'aquagym, d'aquabike et de natation ainsi que des formules pour les groupes et des anniversaires aquatiques pour les enfants. L'info complémentaire est bien sur le site cc-ventadour.fr. Allez, on compte sur vous. Allez, vous restez dans le coin. Sur Jordan FM, on continue cette matinée et on vous accompagne peut-être sur les routes. Le programme télé arrive dans un instant, mais pour l'heure, eh bien, on retrouve Pierre Garnier avec Adieu nous deux sur Jordan FM. Qu'est-ce qui...

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1: Bonjour, au programme de votre soirée télé du mercredi 12 août, en ce jour d'éclipse solaire, France 2 lance sa série L'Éclipse avec Claire Caïm et Anne Charrier. Dans le premier des 6 épisodes, on découvre la disparition du corps d'une jeune fille en pleine fête de village et donc en pleine éclipse. Toujours en lien avec l'éclipse, Arte rediffuse le film Mélancolia de Lars von Trier, un poème très spirituel sur l'avenir du monde alors qu'un mariage est célébré. La planète Mélancolia se dirige droit vers la Terre. Sur TMC, nouvelle soirée de Burger Quiz en vue avec plusieurs animateurs. La comédie du Covid, 8 rue de l'Humanité sur TF1. Danny Boone réalise et incarne un homme hypochondriaque. En pleine pandémie, il rend la vie de sa famille impossible au moment où tous les habitants de l'immeuble sont isolés et apprennent donc à se connaître. M6 programme le magazine On n'est pas d'accord, animé par Julien Courbet. Autre magazine, Au bout c'est la mer sur l'Hudson sur France 5. Et puis enfin, le collectif Métissé à l'affiche des estivales sur France 4 à Carcassonne. Excellente soirée télé à tous.
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0: 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Il est 8h.
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2: Bonjour à tous. Le Cantal basculera ce midi en vigilance orange canicule. La préfecture demande donc aux organisateurs de manifestations sportives et culturelles en extérieur de prendre des mesures de précaution adaptées. Il est également recommandé de veiller sur les personnes les plus fragiles, les enfants et les personnes âgées. La Corrèze reste aussi concernée par cette même alerte orange. Et conséquence de cette nouvelle vague de chaleur, le trafic SNCF devrait être perturbé aujourd'hui en Auvergne. Le plan de transport est adapté, notamment sur la ligne Aurillac-Clermont. Des suppressions ou des modifications d'horaires sont à prévoir. Rendez-vous sur la page des perturbations TER Auvergne-Rhône-Alpes ou utilisez l'application SNCF Connect. Vous pouvez également échanger votre billet sans frais. Un chalet frappé par la foudre dans le Cantal. Des faits qui se sont produits dans la nuit de lundi à mardi sur la commune de Neuve-Église-sur-Truyère. L'habitation s'est embrasée. Les pompiers rapidement sur place ont pu maîtriser l'incendie et surtout l'empêcher de se propager. Les deux occupants sont indemnes. Ils ont été relogés. 27 mois de prison ferme, c'est la peine infligée par le tribunal correctionnel de Brive à l'encontre d'un automobiliste. Ce chef d'entreprise récemment sorti de prison avait repris le volant vendredi dernier sans permis, sous l'emprise d'alcool et de stupéfiants. Le sexagénaire avait engagé une course-poursuite avec les forces de l'ordre avant d'être interpellé à vive voix. Dans le chapitre politique, la gauche a choisi ses candidats corréziens pour les élections sénatoriales en septembre. Le PS a désigné Thomas Jacquelin, l'attaché parlementaire de François Hollande. Il sera suppléé par Sonia Troya, la maire de Saint-Privat depuis mars dernier. Et puis une éclipse presque totale, c'est ce qui va se produire ce soir en Auvergne. Un spectacle rare puisque dans le Cantal, le soleil sera occulté à 96%. Et à la nuit tombée à Murat, un accompagnateur vous propose de vous faire découvrir le secret des étoiles. Vous pouvez réserver votre soirée sur cantal-destination.com. Tout de suite, c'est l'information nationale et internationale avec Nicolas Gomez sur Jordan FM.
3: Bonjour à tous, avez-vous vos lunettes pour l'éclipse? Il ne vous reste plus que quelques heures pour vous en procurer, si ce n'est pas déjà le cas, avant l'événement astronomique de l'année. Dans la soirée, vers 20h20, la Lune va passer devant le Soleil et c'est en Espagne que l'occultation sera totale. Si la journée s'annonce exceptionnelle dans le ciel, elle le sera aussi côté Mercure. Météo France a placé 78 départements en vigilance orange canicule. Quasiment tout l'Hexagone est en vigilance. Les maximales seront de l'ordre de 36 à 39 degrés. Demain, 80 départements seront en orange. 11 Français sont détenus en Thaïlande pour trafic de cannabis. Ils ont été interpellés au début de l'été après le durcissement de la loi dans le pays. Une amende est dressée allant jusqu'à la garde à vue et le placement en détention si elle n'est pas réglée. Le Quai d'Orsay assure suivre la situation de près en lien avec les autorités locales. Nous effectuons toutes les opérations nécessaires pour sortir les gens vivants. Les mots du président colombien Abelardo de la Esprit est là. Dans le pays, les recherches se poursuivent après le tremblement de terre de magnitude 7,4 lundi. Le dernier bilan fait état de 240 morts et 1000 blessés. Les États-Unis ont annoncé une aide de 15 millions de dollars. 47 répliques ont été enregistrées et lundi les secousses ont été ressenties jusqu'en Équateur et au Panama. Donald Trump sort du silence. Le président américain confirme avoir changé discrètement d'avion au moment de son départ de la Turquie le 8 juillet dernier, comme révélé par le journal du Washington Post. Sur le tarmac à Ankara, Donald Trump est monté à bord d'Air Force One avant d'être évacué secrètement et de monter dans un autre avion. « Je suis l'objet de beaucoup de menaces », précise le locataire de la Maison Blanche. En sport, en athlétisme, une deuxième médaille pour la France. Laetitia Bapté a remporté le bronze sur le 100 mètres et hier lors des championnats d'Europe. Et puis autre championnat d'Europe, mais de natation cette fois, l'équipe de France a décroché l'or sur le relais 4 fois 100 mètres 4 nages mixtes. Plutôt, l'argent a été remporté par Maxime Grousset sur le 50 mètres papillon. Au tableau des médailles, la France est quatrième avec 4 récompenses. Voilà pour l'actualité, très bon début de journée à tous.
2: Le Cantal et la Corrèze passent en vigilance orange canicule. Aujourd'hui, la chaleur va s'accentuer. Comptez autour de 19 degrés au réveil à Aurillac et Mauriac avant des maximales qui pourront atteindre 36 degrés à Aurillac et dépasser également les 35 à Égletton. Le soleil dominera dans une ambiance très chaude jusque dans la soirée. Côté hippisme, le quintet plus du jour se dispute à 18h30 sur l'hippodrome d'Anguien dans le prix des grandes carrières. Notre sélection, le 14, le 2 le 8, le 12 et le 5.
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0: Merci d'avoir choisi Jordan FM pour cette journée qui commence. En tout cas, c'était Mike Demeron avec Take Me Away.
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0: Et on jette un dernier coup d'œil sur l'éphéméride de ce mercredi. Nous sommes aujourd'hui le 12 août et aujourd'hui nous sommes le 224e jour de l'année. Je vous le rappelle, aujourd'hui les Clarisses sont à l'honneur. Et puis aujourd'hui nous perdons 3 minutes d'ensoleillement. C'est la journée internationale de la jeunesse. Le dicton du jour nous dit: s'il pleut à la Sainte Clarisse, c'est souvent comme vache qui pisse. Et le proverbe nous dit: du dire au fer, il y a au milieu la mer. Dans un instant sur Jordan FM, vous repartirez peut-être avec votre passe aquatique pour le centre aquatique du bassin d'Aurillac pour 4 personnes. En attendant, sur Jordan FM, restez avec nous. La météo arrive dans un instant et Miles Smith, ce sera Stargazing.
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1: Le Cantal et la Corrèze sont placés en vigilance orange canicule. Aujourd'hui, les minimales sont déjà élevées dans le Cantal autour de 18 degrés à Murat, 19 à Mauriac, 20 à Salers. En journée, le mercure grimpera jusqu'à 32 degrés à Mauriac, 30 à Vic-sur-Cère. En Corrèze, comptez 20 degrés ce matin à Ussel, au plus frais jusqu'à 34 à Égletons. Le soleil dominera d'abord, puis les nuages pourront bourgeonner avec un risque d'orage localisé et de fortes rafales de vent. En soirée, la chaleur restera très présente dans une ambiance qui restera particulièrement lourde.
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0: de Second Voice avec Let Me Be sur Jordan FM. 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
0: 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Allez, vous êtes avec nous sur Jordan FM. On continue cette matinée avec Cœur de Pirate, avec Combustible et juste après le rappel de l'horoscope. Et ce sera avec Camille.

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1: Bonjour à tous, on commence votre horoscope de ce mercredi 12 août par les béliers. Les situations confuses ne sont pas pour vous et vous ressentez un petit malaise face à certaines personnes. Taureau, les circonstances sont bénéfiques pour tous les changements. Vous avez les cartes entre vos mains. Gémeaux, vous débordez de créativité et autour de vous, vos idées lumineuses ne passeront pas inaperçues. Cancer, restez attentif à l'information, cela pourrait être une bonne nouvelle ou un appel que vous attendiez depuis longtemps. Lion, les idées nouvelles fusent en tous sens aujourd'hui. Votre décontraction porte ses fruits, n'en doutez pas. Vierge, vous découvrirez les vérités croustillantes de votre entourage. Restez discret, vous éviterez des disputes pour l'avenir. Balance, pensez à vous détendre le corps et l'esprit car une trop grande surcharge d'activité pourrait vous faire perdre du temps. Scorpion, il devient nécessaire de calmer vos élans, de chercher vos émotions et de ne pas vous montrer trop possessif envers vos proches. Sagittaire, vous pouvez clairement tirer votre épingle du jeu. Les efforts sont récompensés, la persévérance est une valeur sûre. Capricorne, avant de vous lancer dans des projets de grande envergure, terminez ce que vous avez commencé. Verseau, la pleine forme est au rendez-vous. Vous aurez des ailes pour vivre vos désirs, mais moins d'énergie pour les actions subtiles. Et enfin, les poissons, vous pourriez être amenés à endosser de nouvelles responsabilités et à vous engager plus fermement, ce qui risque de vous paniquer un tout petit peu. Je vous souhaite à tous une très belle journée.
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1: Bonjour à tous. Le Cantal basculera ce midi en vigilance orange canicule. La préfecture demande donc aux organisateurs de manifestations sportives et culturelles en extérieur de prendre des mesures de précaution adaptées. Il est également recommandé de veiller sur les personnes les plus fragiles, les enfants et les personnes âgées. La Corrèze reste aussi concernée par cette même alerte orange. Et conséquence de cette nouvelle vague de chaleur, le trafic SNCF devrait être perturbé aujourd'hui en Auvergne. Le plan de transport est adapté, notamment sur la ligne Aurillac-Clermont. Des suppressions ou des modifications d'horaires sont à prévoir. Rendez-vous sur la page des perturbations TER Auvergne-Rhône-Alpes ou utilisez l'application SNCF Connect. Vous pouvez également échanger votre billet sans frais. Un chalet frappé par la foudre dans le Cantal. Des faits qui se sont produits dans la nuit de lundi à mardi sur la commune de Neuve-Église-sur-Truyère. L'habitation s'est embrasée. Les pompiers rapidement sur place ont pu maîtriser l'incendie et surtout l'empêcher de se propager. Les deux occupants sont indemnes. Ils ont été relogés. 27 mois de prison ferme, c'est la peine infligée par le tribunal correctionnel de Brive à l'encontre d'un automobiliste. Ce chef d'entreprise récemment sorti de prison avait repris le volant vendredi dernier sans permis, sous l'emprise d'alcool et de stupéfiants. Le sexagénaire avait engagé une course-poursuite avec les forces de l'ordre avant d'être interpellé à Vigeois. Dans le chapitre politique, la gauche a choisi ses candidats corréziens pour les élections sénatoriales en septembre. Le PS a désigné Thomas Jacquelin, l'attaché parlementaire de François Hollande. Il sera suppléé par Sonia Troya, la maire de Saint-Privat depuis mars dernier. Et puis une éclipse presque totale, c'est ce qui va se produire ce soir en Auvergne. Un spectacle rare puisque dans le Cantal, le soleil sera occulté à 96%. Et à la nuit tombée à Murat, un accompagnateur vous propose de vous faire découvrir le secret des étoiles. Vous pouvez réserver votre soirée sur cantal-destination.com. Tout de suite, c'est l'information nationale et internationale avec Nicolas Gomez sur Jordan FM.
2: Bonjour à tous, avez-vous vos lunettes pour l'éclipse? Il ne vous reste plus que quelques heures pour vous en procurer, si ce n'est pas déjà le cas, avant l'événement astronomique de l'année. Dans la soirée, vers 20h20, la Lune va passer devant le Soleil et c'est en Espagne que l'occultation sera totale. Si la journée s'annonce exceptionnelle dans le ciel, elle le sera aussi côté Mercure. Météo France a placé 78 départements en vigilance orange canicule. Quasiment tout l'Hexagone est en vigilance. Les maximales seront de l'ordre de 36 à 39 degrés. Demain, 80 départements seront en orange. 11 Français sont détenus en Thaïlande pour trafic de cannabis. Ils ont été interpellés au début de l'été après le durcissement de la loi dans le pays. Une amende est dressée allant jusqu'à la garde à vue et le placement en détention si elle n'est pas réglée. Le Quai d'Orsay assure suivre la situation de près en lien avec les autorités locales. Nous effectuons toutes les opérations nécessaires pour sortir les gens vivants. Les mots du président colombien Abelardo de la Espriella. Dans le pays, les recherches se poursuivent après le tremblement de terre de magnitude 7,4 lundi. Le dernier bilan fait état de 240 morts et 1000 blessés. Les États-Unis ont annoncé une aide de 15 millions de dollars. 47 répliques ont été enregistrées et lundi les secousses ont été ressenties jusqu'en Équateur et au Panama. Donald Trump sort du silence. Le président américain confirme avoir changé discrètement d'avion au moment de son départ de la Turquie le 8 juillet dernier, comme révélé par le journal du Washington Post. Sur le tarmac à Ankara, Donald Trump est monté à bord d'Air Force One avant d'être évacué secrètement et de monter dans un autre avion. « Je suis l'objet de beaucoup de menaces », précise le locataire de la Maison Blanche. En sport, en athlétisme, une deuxième médaille pour la France. Laetitia Bapté a remporté le bronze sur le 100 mètres et hier lors des championnats d'Europe. Et puis autre championnat d'Europe, mais de natation cette fois, l'équipe de France a décroché l'or sur le relais 4 x 100 mètres 4 nages mixtes. Plutôt, l'argent a été remporté par Maxime Grousset sur le 50 mètres papillon. Au tableau des médailles, la France est quatrième avec 4 récompenses. Voilà pour l'actualité, très bon début de journée à tous.
1: Le Cantal et la Corrèze passent en vigilance orange canicule. Aujourd'hui, la chaleur va s'accentuer. Comptez autour de 19 degrés au réveil à Aurillac et Mauriac avant des maximales qui pourront atteindre 36 degrés à Aurillac et dépasser également les 35 à Égletons. Le soleil dominera dans une ambiance très chaude jusque dans la soirée. Côté hippisme, le Quintet Plus du jour se dispute à 18h30 sur l'hippodrome d'Enghien dans le prix des grandes carrières. Notre sélection, le 14, le 2, le 8, le 12 et le 5.
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0: Tout va bien pour cette journée qui commence. Vous êtes calé sur Jordan FM et à l'instant c'était BTS avec Swim.
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0: À tout moment sur les réseaux sociaux, à tout moment sur votre smartphone, à tout moment sur le site internet. On en a parlé ce matin du Furious Fest avec vos places à gagner, les plus beaux cadeaux de l'été. Vous tentez votre chance évidemment sur notre site jordanfm.fr. Dans quelques instants, c'est le rappel de la météo. Nous retrouverons Emmanuel Lafond. Et pour la musique à suivre, les classiques avec Christophe May et avec Ding Ding Ding pour vous souhaiter bien sûr un très bon mercredi et de belles vacances.
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1: Le Cantal et la Corrèze sont placés en vigilance orange canicule. Aujourd'hui, les minimales sont déjà élevées dans le Cantal autour de 18 degrés à Murat, 19 à Mauriac, 20 à Salaire. En journée, le mercure grimpera jusqu'à 32 degrés à Mauriac, 30 à Vic-sur-Serre. En Corrèze, comptez 20 degrés ce matin à Ussel, au plus frais jusqu'à 34 à Égletton. Le soleil dominera d'abord, puis les nuages pourront bourgeonner avec un risque d'orage localisé et de fortes rafales de vent. En soirée, la chaleur restera très présente dans une ambiance qui restera particulièrement lourde.
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0: On va vous souhaiter une très belle journée, Zao MC Solar avec Comme Caroline sur Jordan FM. Et nous, évidemment, on aura le plaisir de revenir. Ce sera demain.
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0: Allez, tout au long de la journée, l'info toutes les heures. Et à 16h, rendez-vous avec Clarisse sur Jordan FM. On va vous souhaiter une belle journée. Courage à celles et ceux qui commencent peut-être le taf à cette heure-ci. On vous avance vers 9h avec dans quelques instants les 3 cafés gourmands, le programme télé à suivre. Et puis dès maintenant, les papis du rock, on les adore. Voici les Rolling Stones avec In The Star sur Jordan FM.

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1: Bonjour, au programme de votre soirée télé du mercredi 12 août, en ce jour d'éclipse solaire, France 2 lance sa série L'Éclipse avec Claire Caïm et Anne Charrier. Dans le premier des 6 épisodes, on découvre la disparition du corps d'une jeune fille en pleine fête de village et donc en pleine éclipse. Toujours en lien avec l'éclipse, Arte rediffuse le film Mélancolia de Lars von Trier, un poème très spirituel sur l'avenir du monde alors qu'un mariage est célébré. La planète Mélancolia se dirige droit vers la Terre. Sur TMC, nouvelle soirée de Burger Quiz en vue avec plusieurs animateurs. La comédie du Covid 8 rue de l'humanité sur TF1. Danny Boone réalise et incarne un homme hypochondriaque. En pleine pandémie, il rend la vie de sa famille impossible au moment où tous les habitants de l'immeuble sont isolés et apprennent donc à se connaître. M6 programme le magazine On n'est pas d'accord, animé par Julien Courbet. Autre magazine Au bout c'est la mer sur l'Hudson sur France 5. Et puis enfin le collectif Métissé à l'affiche des estivales sur France 4 à Carcassonne. Excellente soirée télé à tous.
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3: Bonjour à tous. Le Cantal basculera ce midi en vigilance orange canicule. La préfecture demande donc aux organisateurs de manifestations sportives et culturelles en extérieur de prendre des mesures de précaution adaptées. Il est également recommandé de veiller sur les personnes les plus fragiles, les enfants et les personnes âgées. La Corrèze reste aussi concernée par cette même alerte orange. Et conséquence de cette nouvelle vague de chaleur, le trafic SNCF devrait être perturbé aujourd'hui en Auvergne. Le plan de transport est adapté, notamment sur la ligne Aurillac-Clermont. Des suppressions ou des modifications d'horaires sont à prévoir. Rendez-vous sur la page des perturbations TER Auvergne-Rhône-Alpes ou utilisez l'application SNCF Connect. Vous pouvez également échanger votre billet sans frais. Un chalet frappé par la foudre dans le Cantal, des faits qui se sont produits dans la nuit de lundi à mardi sur la commune de Neuve-Église-sur-Truyère. L'habitation s'est embrasée. Les pompiers rapidement sur place ont pu maîtriser l'incendie et surtout l'empêcher de se propager. Les deux occupants sont indemnes. Ils ont été relogés. 27 mois de prison ferme, c'est la peine infligée par le tribunal correctionnel de Brive à l'encontre d'un automobiliste. Ce chef d'entreprise récemment sorti de prison avait repris le volant vendredi dernier sans permis, sous l'emprise d'alcool et de stupéfiants. Le sexagénaire avait engagé une course-poursuite avec les forces de l'ordre avant d'être interpellé à vive joie. Dans le chapitre politique, la gauche a choisi ses candidats corréziens pour les élections sénatoriales en septembre. Le PS a désigné Thomas Jacquelin, l'attaché parlementaire de François Hollande. Il sera suppléé par Sonia Troya, la maire de Saint-Privat depuis mars dernier. Et puis une éclipse presque totale, c'est ce qui va se produire ce soir en Auvergne. Un spectacle rare puisque dans le Cantal, le soleil sera occulté à 96%. Et à la nuit tombée à Murat, un accompagnateur vous propose de vous faire découvrir le secret des étoiles. Vous pouvez réserver votre soirée sur cantal-destination.com. Tout de suite, c'est l'information nationale et internationale avec Nicolas Gomez sur Jordan FM.
4: Bonjour à tous, avez-vous vos lunettes pour l'éclipse? Il ne vous reste plus que quelques heures pour vous en procurer, si ce n'est pas déjà le cas, avant l'événement astronomique de l'année. Dans la soirée, vers 20h20, la Lune va passer devant le Soleil et c'est en Espagne que l'occultation sera totale. Si la journée s'annonce exceptionnelle dans le ciel, elle le sera aussi côté Mercure. Météo France a placé 78 départements en vigilance orange canicule. Quasiment tout l'Hexagone est en vigilance. Les maximales seront de l'ordre de 36 à 39 degrés. Demain, 80 départements seront en orange. 11 Français sont détenus en Thaïlande pour trafic de cannabis. Ils ont été interpellés au début de l'été après le durcissement de la loi dans le pays. Une amende est dressée allant jusqu'à la garde à vue et le placement en détention si elle n'est pas réglée. Le Quai d'Orsay assure suivre la situation de près en lien avec les autorités locales. Nous effectuons toutes les opérations nécessaires pour sortir les gens vivants. Les mots du président colombien Abelardo de la Espriella. Dans le pays, les recherches se poursuivent après le tremblement de terre de magnitude 7,4 lundi. Le dernier bilan fait état de 240 morts et 1000 blessés. Les États-Unis ont annoncé une aide de 15 millions de dollars. 47 répliques ont été enregistrées et lundi les secousses ont été ressenties jusqu'en Équateur et au Panama. Donald Trump sort du silence. Le président américain confirme avoir changé discrètement d'avion au moment de son départ de la Turquie le 8 juillet dernier, comme révélé par le journal du Washington Post. Sur le tarmac à Ankara, Donald Trump est monté à bord d'Air Force One avant d'être évacué secrètement et de monter dans un autre avion. « Je suis l'objet de beaucoup de menaces », précise le locataire de la Maison Blanche. En sport, en athlétisme, une deuxième médaille pour la France. Laetitia Bapté a remporté le bronze sur le 100 mètres et hier lors des championnats d'Europe. Et puis autre championnat d'Europe, mais de natation cette fois, l'équipe de France a décroché l'or sur le relais 4 fois 100 mètres 4 nages mixtes. Plutôt, l'argent a été remporté par Maxime Grousset sur le 50 mètres papillon. Au tableau des médailles, la France est quatrième avec 4 récompenses. Voilà pour l'actualité, très bon début de journée à tous.
3: Le Cantal et la Corrèze passent en vigilance orange canicule. Aujourd'hui, la chaleur va s'accentuer. Comptez autour de 19 degrés au réveil à Aurillac et Mauriac avant des maximales qui pourront atteindre 36 degrés à Aurillac et dépasser également les 35 à Égletton. Le soleil dominera dans une ambiance très chaude jusque dans la soirée. Côté hippisme, le Quintet Plus du jour se dispute à 18h30 sur l'hippodrome d'Enghien dans le prix des grandes carrières. Notre sélection, le 14, le 2 le 8, le 12 et le 5.
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1: Bonjour à tous. Les fortes chaleurs vont encore gagner du terrain. Aujourd'hui, le Cantal bascule en vigilance orange canicule. La Corrèze est aussi frappée par cette même alerte. Depuis hier, la nef Cantal étend donc les horaires de la halte de nuit qui assurera désormais un accueil 24 heures sur 24 et ce jusqu'à nouvel ordre. Il s'agit de permettre aux plus vulnérables de se prémunir contre les températures extrêmes. Cette disparition très étrange en Corrèze. Dimanche dernier, trois amis d'une trentaine d'années ont campé dans les bois de la commune d'Argentat-sur-Dordogne. L'un d'eux aurait brusquement disparu durant la nuit. Son duvet a été retrouvé au petit matin flottant sur la rivière. Les secours ont depuis ratissé la Dordogne. Un hélicoptère de la gendarmerie a aussi survolé plusieurs fois le secteur, mais toujours aucune trace du jeune homme. Le Festivash est de retour aujourd'hui pour sa 8e édition à Saint-Bonnet-de-Salers. L'événement veut mettre en lumière le savoir-faire local et la race bovine Salers. De nombreuses animations sont prévues jusqu'à ce soir. Un marché d'artisans créateurs pour y découvrir le tissage de la laine ou encore un atelier de gravure sur verre. Pour les plus gourmands, il y a aussi des dégustations de produits du terroir. Et puis, levez les yeux au ciel. Le coucher du soleil s'annonce mémorable ce soir avec une éclipse quasi totale dans le Cantal. Le club d'Equinox Astronomie propose une soirée sur les hauteurs de Carla à partir de 19h15. Voilà pour l'actualité locale. Tout de suite, l'info nationale et internationale avec Nicolas Gomez sur Jordanet.
2: Bonjour à tous. La 5e vague de chaleur de l'été, elle devrait durer au moins jusqu'à la fin de la semaine. 78 départements sont en vigilance orange canicule. Aujourd'hui, cela concerne quasiment toute la France, sauf l'extrême nord-est. Et demain, tous les départements métropolitains seront concernés par une vigilance jaune canicule au minimum. 80 seront en orange. C'est l'un des événements de l'année. L'éclipse solaire sera visible ce soir partout en France, avec tout de même une différence d'occultation du soleil. 90% à Strasbourg, 99% à Biarritz. Il faut faire attention car les rayons du soleil peuvent causer de graves dommages pour la vue. Des lunettes spéciales sont indispensables pour l'observer. En Colombie, le bilan revu à la baisse, 216 morts quand le précédent évoquait 241 décès. Les recherches se poursuivent après le séisme de magnitude 7,4 lundi. On compte aussi un millier de blessés selon les autorités. Et puis en sport, la première médaille d'or pour les Français au championnat d'Europe de natation. Elle a été remportée par l'équipe du relais 4 fois 100 mètres, 4 nages mixtes. Un premier titre européen décroché devant les Pays-Bas et des athlètes neutres de la Russie. Très bonne matinée à tous.
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1: Le Cantal et la Corrèze placés en vigilance orange canicule cet après-midi. La chaleur restera donc très forte avec un soleil de plomb. Il fera jusqu'à 35 degrés à Aurillac, 34 à Saint-Flour, 36 degrés à Brive. Quelques nuages pourront toutefois se développer sur les reliefs avec un risque d'orage très localisé. En soirée, l'atmosphère restera lourde et chaude avec des températures qui baisseront très lentement. Demain, la chaleur devrait légèrement reculer, mais les températures resteront élevées avec encore un risque d'orage localisé dans l'après-midi.
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1: Le rendez-vous des gourmets et des amoureux du terroir cantalien, c'est sur Jordan FM. Nous retrouvons le chef Jérôme Cazanave au restaurant Le Jarousset, près de Murat dans le Cantal. Bonjour Jérôme.
2: Bonjour.
1: Alors Jérôme, ta cuisine fait la part belle aux producteurs locaux, mais parlons de cette magnifique carte d'été. Raconte-nous comment tu l'as conçue, depuis quand tu travailles dessus et surtout qu'est-ce qu'on va retrouver dedans?
2: Mais là, la carte d'été, elle arrive très très tôt. En fait, on a changé ça il y a déjà quelques jours. Je pense que vous êtes tous aperçus, il fait un peu chaud. Et donc, ça raccourcit quand même la saison du printemps. On n'a plus de pois, on n'a plus d'asperges. Les fraises, ça commence à être compliqué. Donc, voilà. Donc, pour les fruits, on est maintenant sur de la framboise, de la myrtille, l'abricot. Mais voilà, après, c'est plutôt sur la fraîcheur, le basilic, le poisson, des jus courts, pas trop de gras, des cuissons courtes. L'hiver, on va chercher plutôt des viandes en sauce réconfortantes, un peu, qui va amener un peu de chaleur. Là, c'est plutôt grillé, de l'huile d'olive, plutôt tendu et frais.
1: On est obligé de s'adapter aussi aux conditions climatiques.
2: Mais c'est évident, je veux dire, même nous, quand on mange, on voit bien que quand on prend un plat chaud, déjà qu'il fait chaud, ça nous fait un peu transpirer. Alors que si on mange juste des tomates, du melon, un petit poisson mariné, froid, c'est quand même bien plus agréable.
1: Une vraie invitation au voyage culinaire. 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
3: Bonjour à tous. Les fortes chaleurs vont encore gagner du terrain. Aujourd'hui, le Cantal bascule en vigilance orange canicule. La Corrèze est aussi frappée par cette même alerte depuis hier. La nef Cantal étend donc les horaires de la halte de nuit qui assurera désormais un accueil 24 heures sur 24 et ce jusqu'à nouvel ordre. Il s'agit de permettre aux plus vulnérables de se prémunir contre les températures extrêmes. Cette disparition très étrange en Corrèze. Dimanche dernier, trois amis d'une trentaine d'années ont campé dans les bois de la commune d'Argentat-sur-Dordogne. L'un d'eux aurait brusquement disparu durant la nuit. Son duvet a été retrouvé au petit matin flottant sur la rivière. Les secours ont depuis ratissé la Dordogne. Un hélicoptère de la gendarmerie a aussi survolé plusieurs fois le secteur, mais toujours aucune trace du jeune homme. Le Festivash est de retour aujourd'hui pour sa 8e édition à Saint-Bonnet-de-Salers. L'événement veut mettre en lumière le savoir-faire local et la race bovine salaire. De nombreuses animations sont prévues jusqu'à ce soir. Un marché d'artisans créateurs pour y découvrir le tissage de la laine ou encore un atelier de gravure sur verre. Pour les plus gourmands, il y a aussi des dégustations de produits du terroir. Et puis, levez les yeux au ciel. Le coucher du soleil s'annonce mémorable ce soir avec une éclipse quasi totale dans le Cantal. Le club d'Equinox Astronomie propose une soirée sur les hauteurs de Carla à partir de 19h15. Voilà pour l'actualité locale. Tout de suite, l'info nationale et internationale avec Nicolas Gomez sur Jordan.
4: Bonjour à tous. La 5e vague de chaleur de l'été, elle devrait durer au moins jusqu'à la fin de la semaine. 78 départements sont en vigilance orange canicule. Aujourd'hui, cela concerne quasiment toute la France, sauf l'extrême nord-est. Et demain, tous les départements métropolitains seront concernés par une vigilance jaune canicule au minimum. 80 seront en orange. C'est l'un des événements de l'année. L'éclipse solaire sera visible ce soir partout en France, avec tout de même une différence d'occultation du soleil, 90% à Strasbourg, 99% à Biarritz. Il faut faire attention car les rayons du soleil peuvent causer de graves dommages pour la vue. Des lunettes spéciales sont indispensables pour l'observer. En Colombie, le bilan revu à la baisse, 216 morts quand le précédent évoquait 241 décès. Les recherches se poursuivent après le séisme de magnitude 7,4 lundi. On compte aussi un millier de blessés selon les autorités. Et puis en sport, la première médaille d'or pour les Français au championnat d'Europe de natation. Elle a été remportée par l'équipe du relais 4 fois 100 mètres, 4 nages mixtes. Un premier titre européen décroché devant les Pays-Bas et des athlètes neutres de la Russie. Très bonne matinée à tous.
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3: Le Cantal et la Corrèze placés en vigilance orange canicule cet après-midi. La chaleur restera donc très forte avec un soleil de plomb. Il fera jusqu'à 35 degrés à Aurillac, 34 à Saint-Flour, 36 degrés à Brive. Quelques nuages pourront toutefois se développer sur les reliefs avec un risque d'orage très localisé. En soirée, l'atmosphère restera lourde et chaude avec des températures qui baisseront très lentement. Demain, la chaleur devrait légèrement reculer, mais les températures resteront élevées avec encore un risque d'orage localisé dans l'après-midi.

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1: Implanté au cœur d'un environnement préservé, la base Asvol te propose de découvrir la richesse des vallées du Lot et de la Truyère à travers des activités de pleine nature. Nous avons Pierre, le directeur d'Asvol, et Fabien, le directeur adjoint, qui sont avec nous tout au long de cet été. Bonjour à vous deux.
2: Bonjour.
3: Bonjour.
1: Alors, on va continuer de découvrir les activités qui sont proposées depuis la base Asvol. On a parlé du canoë, bien sûr, qui est l'activité phare. Et puis, il y en a une autre qui prend vraiment de l'ampleur au fil des années. C'est le VTT à assistance électrique. Alors, Fabien, on peut louer tout le matériel déjà depuis la base et puis partir sur plusieurs tracés, plus ou moins longs.
2: C'est exactement ça. On a 6 tracés au total, donc 4 à la demi-journée, 2 à la journée, qui permettent à tout le monde de trouver un parcours adapté à son niveau. Des plus débutants aux plus confirmés, de vraiment initiation ou sportif, et sur des parcours qui font entre une quinzaine et une trentaine de kilomètres pour la demi-journée, et on va jusqu'à 40 pour une journée complète où on peut prendre le vélo, suivre les parcours sur les GPS que l'on donne directement, donc pas besoin de se prendre la tête avec une carte, et revenir tranquillement sur la fin de journée.
1: Très bien. Accessible avec les enfants ?
2: Les enfants peuvent venir, alors à partir de 12 ans, c'est par rapport aux tailles des vélos, on essaye d'adapter les vélos à chaque personne, donc 12 ans c'est bien pour commencer l'activité, et après pour faire les parcours que l'on a mis à disposition.
1: J'imagine qu'on passe de forêt à chemin, à la route, ça se profile comment ?
2: Exactement, tous nos parcours ils sont faits de façon à ce qu'on ait tout d'abord une petite montée, c'est plus adapté pour les vélos électriques, comme ça on utilise la batterie au début, et on est plus serein pour revenir tranquillement à la base. Dans les chemins, principalement, on alterne route et chemin, souvent c'est du moitié-moitié, et en fonction de la difficulté des parcours, on va avoir les chemins qui vont se rétrécir et devenir plus techniques pour ceux qui ont plus l'habitude et qui veulent un parcours plus sportif.
1: Ouais. Là aussi, c'est à la carte, c'est comme le canoë, vous choisissez vraiment ou la difficulté, ou le sportif, ou le côté plus cool et balade, que ce soit les pieds dans l'eau avec les canoës ou à VTT, c'est vraiment au choix. Selon l'envie du jour, du groupe, asvolt.fr, c'est pour tout découvrir. Vous avez vraiment le détail des activités, des parcours. 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
1: Bonjour à tous. Les fortes chaleurs vont encore gagner du terrain. Aujourd'hui, le Cantal bascule en vigilance orange canicule. La Corrèze est aussi frappée par cette même alerte depuis hier. La nef Cantal étend donc les horaires de la halte de nuit qui assurera désormais un accueil 24 heures sur 24 et ce jusqu'à nouvel ordre. Il s'agit de permettre aux plus vulnérables de se prémunir contre les températures extrêmes. Cette disparition très étrange en Corrèze. Dimanche dernier, trois amis d'une trentaine d'années ont campé dans les bois de la commune d'Argentat-sur-Dordogne. L'un d'eux aurait brusquement disparu durant la nuit. Son duvet a été retrouvé au petit matin flottant sur la rivière. Les secours ont depuis ratissé la Dordogne. Un hélicoptère de la gendarmerie a aussi survolé plusieurs fois le secteur, mais toujours aucune trace du jeune homme. Le Festivache est de retour aujourd'hui pour sa 8e édition à Saint-Bonnet-de-Salers. L'événement veut mettre en lumière le savoir-faire local et la race bovine salaire. De nombreuses animations sont prévues jusqu'à ce soir. Un marché d'artisans créateurs pour y découvrir le tissage de la laine ou encore un atelier de gravure sur verre. Pour les plus gourmands, il y a aussi des dégustations de produits du terroir. Et puis, levez les yeux au ciel. Le coucher du soleil s'annonce mémorable ce soir avec une éclipse quasi totale dans le Cantal. Le club d'Equinox Astronomie propose une soirée sur les hauteurs de Carla à partir de 19h15. Voilà pour l'actualité locale. Tout de suite, l'info nationale et internationale avec Nicolas Gomez sur Jordanet.
2: Bonjour à tous. Avez-vous vos lunettes de protection? Difficile d'en trouver pour observer l'éclipse solaire ce soir. En France, c'est dans le sud-ouest que le phénomène sera le mieux observable. L'éclipse commencera peu après 19h et durera près de 2h. Le ciel sera majoritairement dégagé, offrant des conditions parfaites pour profiter du spectacle. Un ciel dégagé, mais aussi de fortes températures. 78 départements sont en vigilance orange canicule. Plus de 35 degrés attendus sur une large partie de la France. Le thermomètre dépassera même parfois 40 degrés. Le nord-est échappe à cette vigilance orange. Ce drame dans les Deux-Sèvres, 3 morts dans l'incendie d'un logement et d'un hangar agricole à hauteur de la commune de Loumois. Les flammes ont ravagé une vingtaine d'hectares. L'enquête doit déterminer les circonstances exactes des départs de feu dans le champ. Et puis les obsèques de Kavinsky, célébrées en fin de matinée à Paris, en l'église Saint-Pierre, dans le quartier de Montmartre. Le DJ français est mort fin juillet, à l'âge de 50 ans. En près de 20 ans de carrière, il s'était imposé comme une figure incontournable de la musique électronique.
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1: Le Cantal et la Corrèze placés en vigilance orange canicule cet après-midi. La chaleur restera donc très forte avec un soleil de plomb. Il fera jusqu'à 35 degrés à Aurillac, 34 à Saint-Flour, 36 degrés à Brive. Quelques nuages pourront toutefois se développer sur les reliefs avec un risque d'orage très localisé. En soirée, l'atmosphère restera lourde et chaude avec des températures qui baisseront très lentement. Demain, la chaleur devrait légèrement reculer, mais les températures resteront élevées avec encore un risque d'orage localisé dans l'après-midi.

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1: Direction la station du Lioran, tout au long de cet été à la découverte des activités qui sont proposées, elles sont nombreuses. Nous sommes avec Julie Fourny-Morel pour en parler. Bonjour Julie.
2: Bonjour.
1: Alors on va se focaliser là tout de suite sur les remontées mécaniques, puisque toutes les remontées fonctionnent tout au long de l'été. On parle bien sûr du téléphérique et de remontées mécaniques. On commence par le téléphérique.
2: Donc le téléphérique du plomb du Cantal, qui est un peu l'activité mythique de la station du Lioran. Qui vous permet de rejoindre facilement le plomb du Cantal, qui est le point culminant de notre département.
1: 1855 mètres.
2: 1855 mètres, c'est bien ça.
1: On est bon.
2: Donc, montez en 7 minutes et vous arrivez à 15 minutes de marche du sommet du plomb du Cantal. Donc, le téléphérique est ouvert tous les jours.
1: Ouais, jusqu'à mi-septembre.
2: Jusqu'à mi-septembre, c'est ça. Donc, le téléphérique du plomb du Cantal, il est accessible pour les piétons, pour les randonneurs, pour les vététistes, pour les parapentistes. Voilà, en trajet simple, en aller-retour, comme vous le souhaitez. Autre remontée mécanique qui fonctionne toujours basé sur le centre de la station, c'est le télésiège du Buron du Baguet. C'est le gros télésiège qui est au cœur de la station, qui vous amène un petit peu moins haut, au niveau du sommet du télésiège du Buron du Baguet. Par contre, vous avez une très belle vue aussi, et au coucher de soleil, c'est super sympa aussi, sur le Puy Griou, le Puy Marie. Et là, toujours pareil, accessible aux piétons, ça dessert aussi les pistes du bike park, à prendre en aller-retour, en trajet simple. Et la troisième remontée mécanique qui fonctionne, donc un petit peu plus confidentielle, on la voit pas effectivement du centre de la station. Il faut partir du premier niveau de station, le télésiège de Rombières, toujours pareil, ouvert piétons, vététistes, en aller-retour, en trajet simple. Et il vous amène au col de Rombières. Et là, vous avez l'accès idéal pour aller jusqu'au Puy Marie ou au Puy Griou par les crêtes. Vous êtes directement sur la ligne de crête avec des paysages à couper le souffle. Donc, 20 minutes de montée en télésiège.
1: Au départ du Buron du Baguet, vous aurez aussi la possibilité de mener l'enquête avec Harold et la lettre mystère. 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
1: Bonjour à tous. Les fortes chaleurs vont encore gagner du terrain. Aujourd'hui, le Cantal bascule en vigilance orange canicule. La Corrèze est aussi frappée par cette même alerte depuis hier. La Nef Cantal étend donc les horaires de la halte de nuit qui assurera désormais un accueil 24 heures sur 24 et ce jusqu'à nouvel ordre. Il s'agit de permettre aux plus vulnérables de se prémunir contre les températures extrêmes. Cette disparition très étrange en Corrèze. Dimanche dernier, trois amis d'une trentaine d'années ont campé dans les bois de la commune d'Argentat-sur-Dordogne. L'un d'eux aurait brusquement disparu durant la nuit. Son duvet a été retrouvé au petit matin flottant sur la rivière. Les secours ont depuis ratissé la Dordogne. Un hélicoptère de la gendarmerie a aussi survolé plusieurs fois le secteur, mais toujours aucune trace du jeune homme. Le Festivache est de retour aujourd'hui pour sa 8e édition à Saint-Bonnet-de-Salaire. L'événement veut mettre en lumière le savoir-faire local et la race bovine Salaire. De nombreuses animations sont prévues jusqu'à ce soir. Un marché d'artisans créateurs pour y découvrir le tissage de la laine ou encore un atelier de gravure sur verre. Pour les plus gourmands, il y a aussi des dégustations de produits du terroir. Et puis, levez les yeux au ciel. Le coucher du soleil s'annonce mémorable ce soir avec une éclipse quasi totale dans le Cantal. Le club d'Equinox Astronomie propose une soirée sur les hauteurs de Carla à partir de 19h15. Voilà pour l'actualité locale. Tout de suite, l'info nationale et internationale avec Nicolas Gomez sur Jordan F.
2: Bonjour à tous. Avez-vous vos lunettes de protection? Difficile d'en trouver pour observer l'éclipse solaire ce soir. En France, c'est dans le sud-ouest que le phénomène sera le mieux observable. L'éclipse commencera peu après 19h et durera près de 2h. Le ciel sera majoritairement dégagé, offrant des conditions parfaites pour profiter du spectacle. Un ciel dégagé, mais aussi de fortes températures. 78 départements sont en vigilance orange canicule. Plus de 35 degrés attendus sur une large partie de la France. Le thermomètre dépassera même parfois 40 degrés. Le nord-est échappe à cette vigilance orange. Ce drame dans les Deux-Sèvres, trois morts dans l'incendie d'un logement et d'un hangar agricole à hauteur de la commune de Loumois. Les flammes ont ravagé une vingtaine d'hectares. L'enquête doit déterminer les circonstances exactes des départs de feu dans le champ. Et puis les obsèques de Kavinsky célébrées en fin de matinée à Paris, en l'église Saint-Pierre, dans le quartier de Montmartre. Le DJ français est mort fin juillet, à l'âge de 50 ans. En près de 20 ans de carrière, il s'était imposé comme une figure incontournable de la musique électronique.
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1: Le Cantal et la Corrèze placés en vigilance orange canicule cet après-midi. La chaleur restera donc très forte avec un soleil de plomb. Il fera jusqu'à 35 degrés à Aurillac, 34 à Saint-Flour, 36 degrés à Brive. Quelques nuages pourront toutefois se développer sur les reliefs avec un risque d'orage très localisé. En soirée, l'atmosphère restera lourde et chaude avec des températures qui baisseront très lentement. Demain, la chaleur devrait légèrement reculer, mais les températures resteront élevées avec encore un risque d'orage localisé dans l'après-midi.

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1: Bonjour, au programme de votre soirée télé du mercredi 12 août, en ce jour d'éclipse solaire, France 2 lance sa série L'Éclipse avec Claire Caïm et Anne Charrier. Dans le premier des 6 épisodes, on découvre la disparition du corps d'une jeune fille en pleine fête de village et donc en pleine éclipse. Toujours en lien avec l'éclipse, Arte rediffuse le film Mélancolia de Lars von Trier, un poème très spirituel sur l'avenir du monde. Alors qu'un mariage est célébré, la planète Mélancolia se dirige droit vers la Terre. Sur TMC, nouvelle soirée de Burger Quiz en vue avec plusieurs animateurs. La comédie du Covid, 8 rue de l'Humanité sur TF1. Danny Boone réalise et incarne un homme hypochondriaque. En pleine pandémie, il rend la vie de sa famille impossible au moment où tous les habitants de l'immeuble sont isolés et apprennent donc à se connaître. M6 programme le magazine On n'est pas d'accord, animé par Julien Courbet. Autre magazine, Au bout c'est la mer sur l'Hudson sur France 5. Et puis enfin, le collectif Métissé à l'affiche des estivales sur France 4 à Carcassonne. Excellente soirée télé à tous.
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1: Cet été, on sirote local et quoi de mieux que la vraie gentiane Coudère pour accompagner les apéros. Jean-Jacques Vermerch est notre invité tout au long de cet été et nous dévoile les secrets de cette liqueur 100% cantalienne. Bonjour Jean-Jacques.
2: Bonjour Sophie.
1: Alors est-ce que tu peux nous raconter comment ça se passe la culture de cette fleur sauvage et la récolte?
2: D'autant plus Sophie que nous sommes en pleine période.
1: C'est le moment.
2: C'est pendant l'été, après la floraison de notre gentiane, que nous allons procéder à l'arrachage. On va arracher les plants les plus anciens, hein, des racines qui ont des gentianes qui ont entre 30 et 40 voire 50 ans,
1: oui.
2: Avec une fourche du diable, et c'est le gentianaire, c'est un métier, voilà, de cueilleur, le gentianaire qui va à l'aide de sa fourche du diable extirper des racines de gentianes qui peuvent faire jusqu'à 7 kilos.
1: Et comment ça se fait qu'on va choisir justement les plantes les plus anciennes? C'est une réglementation ou c'est vraiment pour le goût après de la liqueur?
2: Il y a vraiment deux raisons principales. La première, c'est effectivement pour préserver les populations les plus jeunes et faire en sorte que les générations futures continuent de voir de la gentiane dans nos estives. Ma fille Jeanne Gentiane verra de la gentiane dans les estives du Cantal dans 20 ans. Et puis l'autre raison, c'est que ça permet d'avoir des racines plus grosses et donc un rapport chair de la racine par rapport à la peau du tubercule en faveur de la chair. D'accord. Et c'est la chair qui va donner la finesse, l'élégance de l'amertume de notre gentiane Coudère.
1: Les secrets de la macération lente et longue qui vont conférer cette couleur justement or à la gentiane.
2: C'est pour ça que j'adore mon métier, parce qu'il faut prendre son temps. La macération va se réaliser sur plusieurs mois. On a la gentiane classique, plus de 3 mois de macération, mais on a aussi la gentiane intense qui va aller jusqu'à presque 9 mois. Mois, vous voyez, on accouche quand même d'une macération là pour le coup. Et donc, c'est le temps nécessaire à ce que l'alcool que l'on utilise comme véhicule du goût puisse s'imprégner des arômes de notre racine qui trempe dedans.
1: On parle d'amertume maîtrisée. Pour ceux qui aiment ou n'aiment pas d'ailleurs la gentiane, on comprend ce que c'est cette amertume. Comment est-ce qu'on la travaille en fait?
2: Plus tôt on va intervenir dans la mise en macération et plus l'amertume sera fine, sans astringence. Et plus on attend, la gentiane elle perd à peu près 10% de son poids par jour. Et donc plus elle va se dessécher, plus elle va prendre des notes amères qui peuvent devenir désagréables. Ce qu'on recherche dans la gentiane Coudère, c'est la vraie fraîcheur de l'amertume. Voilà, celle qui désaltère, surtout en ce moment.
1: Et pour découvrir les secrets de fabrication de la gentiane, il est possible d'aller à la rencontre de la Fée Jeune pour une visite dégustation directement au sein de l'atelier de la distillerie rue de la Fromentale à Aurillac. Pour réserver un créneau, rendez-vous sur le site visite.distillerie-coudère.com. 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
1: Bonjour à tous. Les fortes chaleurs vont encore gagner du terrain. Aujourd'hui, le Cantal bascule en vigilance orange canicule. La Corrèze est aussi frappée par cette même alerte depuis hier. La nef Cantal étend donc les horaires de la halte de nuit qui assurera désormais un accueil 24 heures sur 24 et ce jusqu'à nouvel ordre. Il s'agit de permettre aux plus vulnérables de se prémunir contre les températures extrêmes. Cette disparition très étrange en Corrèze. Dimanche dernier, trois amis d'une trentaine d'années ont campé dans les bois de la commune d'Argentat-sur-Dordogne. L'un d'eux aurait brusquement disparu durant la nuit. Son duvet a été retrouvé au petit matin flottant sur la rivière. Les secours ont depuis ratissé la Dordogne. Un hélicoptère de la gendarmerie a aussi survolé plusieurs fois le secteur, mais toujours aucune trace du jeune homme. Le Festivache est de retour aujourd'hui pour sa 8e édition à Saint-Bonnet-de-Salers. L'événement veut mettre en lumière le savoir-faire local et la race bovine Salaire. De nombreuses animations sont prévues jusqu'à ce soir, un marché d'artisans créateurs pour y découvrir le tissage de la laine ou encore un atelier de gravure sur verre. Pour les plus gourmands, il y a aussi des dégustations de produits du terroir. Et puis, lever les yeux au ciel, le coucher du soleil s'annonce mémorable ce soir avec une éclipse quasi totale dans le Cantal. Le club d'Equinox Astronomie propose une soirée sur les hauteurs de Carla à partir de 19h15. Voilà pour l'actualité. Actualité locale, tout de suite, l'info nationale et internationale avec Nicolas Gomez sur Jordanet.
2: Bonjour à tous, avez-vous vos lunettes de protection? Difficile d'en trouver pour observer l'éclipse solaire ce soir. En France, c'est dans le sud-ouest que le phénomène sera le mieux observable. L'éclipse commencera peu après 19h et durera près de 2h. Le ciel sera majoritairement dégagé, offrant des conditions parfaites pour profiter du spectacle. Un ciel dégagé, mais aussi de fortes températures. 78 départements sont en vigilance orange canicule. Plus de 35 degrés attendus sur une large partie de la France. Le thermomètre dépassera même parfois 40 degrés. Le nord-est échappe à cette vigilance orange. Ce drame dans les Deux-Sèvres, trois morts dans l'incendie d'un logement et d'un hangar agricole à hauteur de la commune de Loumois. Les flammes ont ravagé une vingtaine d'hectares. L'enquête doit déterminer les circonstances exactes des départs de feu dans le champ. Et puis les obsèques de Kavinsky célébrées en fin de matinée à Paris, en l'église Saint-Pierre, dans le quartier de Montmartre. Le DJ français est mort fin juillet, à l'âge de 50 ans. En près de 20 ans de carrière, il s'était imposé comme une figure incontournable de la musique électronique.
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1: Le Cantal et la Corrèze placés en vigilance orange canicule. Cet après-midi, la chaleur restera donc très forte avec un soleil de plomb. Il fera jusqu'à 35 degrés à Aurillac, 34 à Saint-Flour, 36 degrés à Brive. Quelques nuages pourront toutefois se développer sur les reliefs avec un risque d'orage très localisé. En soirée, l'atmosphère restera lourde et chaude avec des températures qui baisseront très lentement. Demain, la chaleur devrait légèrement reculer, mais les températures resteront élevées avec encore un risque d'orage localisé dans l'après-midi.

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1: Bonjour à tous. Les fortes chaleurs vont encore gagner du terrain. Aujourd'hui, le Cantal bascule en vigilance orange canicule. La Corrèze est aussi frappée par cette même alerte. Depuis hier, la nef Cantal étend donc les horaires de la halte de nuit qui assurera désormais un accueil 24 heures sur 24 et ce jusqu'à nouvel ordre. Il s'agit de permettre aux plus vulnérables de se prémunir contre les températures extrêmes. Cette disparition très étrange en Corrèze. Dimanche dernier, trois amis d'une trentaine d'années ont campé dans les bois de la commune d'Argentat-sur-Dordogne. L'un d'eux aurait brusquement disparu durant la nuit. Son duvet a été retrouvé au petit matin flottant sur la rivière. Les secours ont depuis ratissé la Dordogne. Un hélicoptère de la gendarmerie a aussi survolé plusieurs fois le secteur, mais toujours aucune trace du jeune homme. Le Festivache est de retour aujourd'hui pour sa 8e édition à Saint-Bonnet-de-Salaire. L'événement veut mettre en lumière le savoir-faire local et la race bovine Salaire. De nombreuses animations sont prévues jusqu'à ce soir. Un marché d'artisans créateurs pour y découvrir le tissage de la laine ou encore un atelier de gravure sur verre. Pour les plus gourmands, il y a aussi des dégustations de produits du terroir. Et puis, levez les yeux au ciel. Le coucher du soleil s'annonce mémorable ce soir avec une éclipse quasi totale dans le Cantal. Le club d'Equinox Astronomie propose une soirée sur les hauteurs de Carla à partir de 19h15. Voilà pour l'actualité locale. Tout de suite, l'info nationale et internationale avec Nicolas Gomez sur Jordan.
2: Bonjour à tous. Un spectacle à ne pas manquer. Une éclipse solaire sera visible ce soir en France. La dernière éclipse totale visible depuis la métropole remonte à 1999. C'est dans le sud-ouest que l'on pourra le mieux observer le phénomène. L'éclipse commencera peu après 19h et durera près de 2h. Un spectacle à observer impérativement avec des lunettes de protection. Encore une journée de forte chaleur sur la France. 78 départements sont en vigilance orange canicule, avec un thermomètre qui atteint parfois 40 degrés dans le sud-ouest. À Paris, le pic est attendu pour 18h, 36 degrés. Depuis le 1er janvier, Paris a déjà enregistré 42 jours à plus de 30 degrés, battant le record de 39 jours établi en 1947. La mort d'un adolescent de 17 ans à Marseille après avoir consommé du protoxyde d'azote. Il a été retrouvé en arrêt cardio-respiratoire le lendemain de sa sortie des urgences. Une autopsie devrait établir avec certitude l'origine du décès. Et puis le foot, la Supercoupe d'Europe ce soir. Le PSG vainqueur de la Ligue des Champions affronte Aston Villa qui a remporté la Ligue Europa. Coup d'envoi à 21h.
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1: Le Cantal et la Corrèze placés en vigilance orange canicule. Cet après-midi, la chaleur restera donc très forte avec un soleil de plomb. Il fera jusqu'à 35 degrés à Aurillac, 34 à Saint-Flour, 36 degrés à Brive. Quelques nuages pourront toutefois se développer sur les reliefs avec un risque d'orage très localisé. En soirée, l'atmosphère restera lourde et chaude avec des températures qui baisseront très lentement. Demain, la chaleur devrait légèrement reculer, mais les températures resteront élevées avec encore un risque d'orage localisé dans l'après-midi.

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1: Le midi ou le soir, l'été, on adore ne rien faire ou alors faire griller. Alors on est toujours avec Jérôme Falcon de la ferme du Boulet à la Sainte-Hélide pour parler de l'activité traiteur. Bonjour Jérôme.
2: Bonjour à vous.
1: Alors sur la partie traiteur, on va retrouver les grands classiques locaux, la truffade, le poulet au mori ou bien encore le chou farci, mais pas que.
2: Oui, nous faisons également du punti, beaucoup de plats cuisinés à base de porc, porc au curry, bœuf à la bière, bœuf à la provençale.
1: Et puis l'été est propice au barbecue. Dis-nous, quelles sont les spécialités que vous préparez en ce moment?
2: On fait beaucoup de poitrine marinée épices à merguez ou également épices au curry. On fait nos traditionnels chipots et merguez ainsi que des chipots à l'ail des ours.
1: Bon, ça donne faim tout ça. 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

0: jusqu'à 96% ce soir à Brive et à Aurillac, 95% à Saint-Flour et Ussel. Le maximum de l'éclipse se produira autour de 20h23 dans notre région, mais le spectacle commencera vers 19h20. Pour bien l'observer, il faudra être muni de lunettes spécialisées pour éviter de se brûler la rétine. Pensez aussi à choisir un point d'observation bien dégagé, car le soleil sera très bas sur l'horizon. Le pic de la canicule annoncé demain, alors que le Cantal a rejoint cet après-midi la Corrèze dans la liste des départements en vigilance orange. Pour permettre aux plus fragiles et aux personnes isolées de rester au frais, la Nef Cantal adapte ses horaires et propose un accueil toute la journée, en plus de la halte de nuit. 27 mois de prison ferme, un automobiliste d'une soixantaine d'années vient d'être condamné par le tribunal correctionnel de Brive. Ce chef d'entreprise récemment sorti de prison avait repris le volant vendredi dernier, sans permis, sous l'emprise de l'alcool et de stupéfiants. Le sexagénaire avait engagé une course-poursuite avec les forces de l'ordre avant d'être interpellé à Vigeois. Et puis la 8e édition du festival Chasse Saint-Bonnet de Salaire. La maison de la Salaire ouvre ses portes au public aujourd'hui pour mettre en avant le savoir-faire local et la race bovine. De nombreuses animations sont prévues jusqu'à ce soir. Un marché d'artisans créateurs pour découvrir le tissage de la laine ou un atelier de gravure sur verre. Pour les plus gourmands, il y a aussi des dégustations de produits du terroir. Voilà pour l'actu dans notre région. Tout de suite, l'info nationale et internationale, c'est avec François Germa sur Jordan FM.
1: Bonjour à tous. Un spectacle à ne pas manquer. Une éclipse solaire sera visible ce soir en France. La dernière éclipse totale visible depuis la métropole remonte à 1999. C'est dans le sud-ouest que l'on pourra le mieux observer le phénomène. L'éclipse commencera peu après 19h et durera près de 2h. Un spectacle à observer impérativement avec des lunettes de protection. Encore une journée de forte chaleur sur la France. 78 départements sont en vigilance orange canicule, avec un thermomètre qui atteint parfois 40 degrés dans le sud-ouest. À Paris, le pic est attendu pour 18h, 36 degrés. Depuis le 1er janvier, Paris a déjà enregistré 42 jours à plus de 30 degrés, battant le record de 39 jours établi en 1947. La mort d'un adolescent de 17 ans à Marseille après avoir consommé du protoxyde d'azote. Il a été retrouvé en arrêt cardio-respiratoire le lendemain de sa sortie des urgences. Une autopsie devrait établir avec certitude l'origine du décès. Et puis le foot, la Super Coupe d'Europe ce soir. Le PSG, vainqueur de la Ligue des Champions, affronte Aston Villa qui a remporté la Ligue Europa. Coup d'envoi 21h.
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0: Un ciel bien dégagé pour profiter de l'éclipse ce soir. Les minimales cette nuit se situeront autour de 13 à 17 degrés. Demain, on aura toujours un grand soleil en Corrèze et dans le Cantal. Nos départements maintenus en vigilance orange canicule. Il devrait s'agir du pic de cette cinquième vague de chaleur de l'été. Il fera 24 à 29 degrés le matin. L'après-midi, on attend jusqu'à 31 à Allanche, 33 degrés à Égletons, Saint-Flour et Mauriac, 34 degrés à Aurillac, 35 à Ussel, 37 à Tulle et 39 à Brive.
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1: Je suis ravie de vous retrouver sur Jordan FM, c'était Kyo et Nuit Incolore avec Je cours.
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1: On profite de cet après-midi ensemble en attendant l'éclipse de ce soir, peut-être pour certains d'entre vous, avec du bon plan et une exposition estivale quand les anciennes prisons invitent à l'évasion. Jusqu'au 30 août, la ville de Mauriac vous invite à découvrir Évasion entre pierre, bois et pigments. C'est une expo qui met à l'honneur trois univers artistiques où se rencontrent la matière, l'imaginaire et l'émotion. Robin Fialip, sculpteur autodidacte, révèle des visages cachés dans la pierre, le bois aussi, grâce à la pérélodie. Un travail instinctif, singulier, profondément inspiré de la nature. Et l'association Atelier Plus présente le miroir de Vénus. C'est une expo également riche en couleurs et en sensibilité qui mêle portraits nus en clair-obscur et œuvres autour de thèmes variés tels que la féminité, les métiers, les costumes, encore la société. Et puis autre expo également, laissez-vous séduire par les cartons colorés de Pierre Cassan de 1913 à 1982, peintre naïf mauriacois dont les scènes de la vie quotidienne continuent de toucher par leur spontanéité, leur authenticité. Donc une belle programmation qui vous attend jusqu'au 30 août. Ça se passe au musée municipal de Mauriac, dans l'ancienne prison rue Émile Delalot, derrière la mairie. C'est ouvert de 14h30 à 18h30. C'est tous les jours, sauf les dimanches et les jours fériés. Vous avez bien sûr toutes les infos sur www.mauriac.fr auprès de l'office de tourisme du pays de Mauriac. Voilà pour les petites infos et surtout pour parler de ces belles expos à découvrir dans le Cantal et la Haute-Corrèze. Josiane pour Lausitude. C'est prêt, et puis Another et 54 Ultra, voici Talk to You sur Jordan FM. Belle après-midi et bienvenue.
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0: Au boulot, en voiture, dans les transports, vous êtes sur Jordan FM. C'était Ugly Kid Joey avec Everything About You.
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0: Bon courage, bonnes vacances aussi si vous profitez dans le Cantal et la Haute-Corrèze. Vous attendez patiemment l'éclipse de ce soir. Vous avez trouvé un bon spot, vous êtes équipé de vos lunettes spéciales bien sûr pour voir cette éclipse, puisque je vous rappelle qu'elle ne sera pas totale. Ça peut faire très très mal aux yeux, donc ne regardez pas cette éclipse à l'œil nu ni avec des lunettes de soleil. Il faut être équipé avec des lunettes toutes particulières. N'hésitez pas d'ailleurs à nous dire si vous avez trouvé de bons endroits pour aller la voir. Avec grand plaisir, Anne-Sylla pour Formo, c'est prêt pour la suite. Il y aura l'hymne officiel du Mondial 2026, le gros carton de Shakira et Burna Boy pour Die Die. Mais tout de suite, petit coup d'œil sur les sorties à pratiquer. Voici vos bons plans de l'été et c'est sur Jordan FM.
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2: À seulement quelques minutes d'Aurillac sur la commune d'Arpajon-sur-Cère, découvrez un espace de nature de 7 hectares, la Plantelière.
3: Ce site géré par Aurillac Aglo est accessible librement et gratuitement tout au long de l'année. C'est une belle destination pour observer la biodiversité locale au gré de ses envies.
2: Au fil des chemins, vous pouvez parcourir différents jardins thématiques comme le jardin des odeurs, celui du goût ou encore un espace dédié aux plantes médicinales.
3: Le lieu sert également de vitrine pour le jardinage au naturel, entretenu sans aucun produit chimique. On y trouve un verger conservatoire, une mare pédagogique ainsi qu'un labyrinthe de haies végétales.
2: Pour explorer le site de manière ludique, 3 parcours d'orientation adaptés à tous les âges sont proposés, aux côtés de grands jeux en bois.
3: De plus, en juillet et en août, des ateliers thématiques pour petits et grands sont organisés chaque mardi et mercredi matin en partenariat avec le CPIE de Haute-Auvergne, le Centre Permanent d'Initiative pour l'Environnement.
2: Les cartes de courses d'orientation et le programme complet des animations sont à retrouver en téléchargement sur le site d'Aurillac Aglo. 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Aurillac Agglomération vous offre des passes pour aller visiter les gorges de la Jordanne ou des passes famille également pour le centre aquatique d'Aurillac.

0: Elle est en train de préparer son nouvel album. C'était Indila avec Dernière Danse sur Jordan FM.
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0: On profite dans le Cantal et la Haute-Corrèze pour ces beaux jours aussi. Faire des balades à vélo, ça c'est plutôt pas mal. Sachez qu'il y a l'ouverture du pôle location de vélo à Hidin qui se poursuit jusqu'au 30 août. Si vous voulez rendre la piste verte qui relie Mauriac dans le Cantal à Bord-les-Orgues en Corrèze sur 35 km en suivant le tracé d'une ancienne voie ferrée, bah c'est possible. Son dénivelé, donc très faible, permet de profiter d'une belle balade agréable à pied, à vélo ou en roller, entièrement sécurisé et accessible aux personnes à mobilité réduite. Idéal pour une sortie en famille. C'est accessible tout au long du parcours. Elle peut être empruntée depuis le pont de votre choix dans le sens qui vous convient. C'est 8 places de la gare et c'est à Hid de 9h30 à 12h30 et de 14h à 18h. Donc n'hésitez pas à l'ouverture du pôle location de vélo à Hid qui vous attend pour la piste verte qui relie donc Mauriac dans le Cantal à Bord-les-Orgues et c'est en Corrèze. Voilà pour la petite info si vous cherchiez des choses à faire aussi en famille. Ça peut faire partie des bonnes balades. L'actualité arrive à 17h avec la rédaction, ce sera Axel Pontier. Et puis juste avant, Sam Cooke se prépare et Benjamin Violet aussi avec Écran Total sur Jordan FM. C'est la suite, bougez pas.
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0: bonsoir à tous. Le soleil occulté jusqu'à 96% ce soir à Brive et à Aurillac, 95% à Saint-Flour et Ussel. Le maximum de l'éclipse se produira autour de 20h23 dans notre région, mais le spectacle commencera vers 19h20. Pour bien l'observer, il faudra être muni de lunettes spécialisées pour éviter de se brûler la rétine. Pensez aussi à choisir un point d'observation bien dégagé, car le soleil sera très bas sur l'horizon. Le pic de la canicule annoncé demain, alors que le Cantal a rejoint cet après-midi la Corrèze dans la liste des départements en vigilance orange. Pour permettre aux plus fragiles et aux personnes isolées de rester au frais, la Nef Cantal adapte ses horaires et propose un accueil toute la journée, en plus de la halte de nuit. 27 mois de prison ferme, un automobiliste d'une soixantaine d'années vient d'être condamné par le tribunal correctionnel de Brive. Ce chef d'entreprise récemment sorti de prison avait repris le volant vendredi dernier, sans permis, sous l'emprise de l'alcool et de stupéfiants. Le sexagénaire avait engagé une course-poursuite avec les forces de l'ordre avant d'être interpellé à Vigeois. Et puis la 8e édition du Festival Chasse Saint-Bonnet de Salaire. La Maison de la Salaire ouvre ses portes au public aujourd'hui pour mettre en avant le savoir-faire local et la race bovine. De nombreuses animations sont prévues jusqu'à ce soir. Un marché d'artisans créateurs pour découvrir le tissage de la laine ou un atelier de gravure sur verre. Pour les plus gourmands, il y a aussi des dégustations de produits du terroir. Voilà pour l'actu dans notre région. Tout de suite, l'info nationale et internationale, c'est avec François Germain sur Jordan FM.
1: Bonjour à tous. Un spectacle à ne pas manquer. Une éclipse solaire sera visible ce soir en France. La dernière éclipse totale visible depuis la métropole remonte à 1999. C'est dans le sud-ouest que l'on pourra le mieux observer le phénomène. L'éclipse commencera peu après 19h et durera près de 2h. Un spectacle à observer impérativement avec des lunettes de protection. Encore une journée de forte chaleur sur la France. 78 départements sont en vigilance orange canicule, avec un thermomètre qui atteint parfois 40 degrés dans le sud-ouest. À Paris, le pic est attendu pour 18h, 36 degrés. Depuis le 1er janvier, Paris a déjà enregistré 42 jours à plus de 30 degrés, battant le record de 39 jours établi en 1947. La mort d'un adolescent de 17 ans à Marseille après avoir consommé du protoxyde d'azote. Il a été retrouvé en arrêt cardio-respiratoire le lendemain de sa sortie des urgences. Une autopsie devrait établir avec certitude l'origine du décès. Et puis le foot, la Supercoupe d'Europe ce soir. Le PSG vainqueur de la Ligue des Champions affronte Aston Villa qui a remporté la Ligue Europa. Coup d'envoi 21h.
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0: Un ciel bien dégagé pour profiter de l'éclipse ce soir. Les minimales cette nuit se situeront autour de 13 à 17 degrés. Demain, on aura toujours un grand soleil en Corrèze et dans le Cantal. Nos départements maintenus en vigilance orange canicule. Il devrait s'agir du pic de cette cinquième vague de chaleur de l'été. Il fera 24 à 29 degrés le matin. L'après-midi, on attend jusqu'à 31 à Allanche, 33 degrés à Égletton, Saint-Flour et Mauriac, 34 degrés à Aurillac, 35 à Ussel, 37 à Tulle et 39 à Brive.
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0: Belle fin d'après-midi, on la poursuit ensemble sur Jordan FM avec le titre signé Imagine Dragon, c'était Waves.
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0: 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On redémarre avec le morceau de Crash Test Dummies et puis Juliette Armanet et Sébastien Tellier, c'est Attraction sur Jordan FM.
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0: Vous êtes sur Jordan FM et c'est un excellent choix. Bel été, bonnes vacances. C'était Angèle et Roméo Elvis.
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0: Et d'ailleurs, j'ai une petite info sur Angèle, puisqu'elle n'arrête pas de laisser des indices sur son compte Instagram pour son nouvel album qui va s'appeler Instinct, un album à l'air électro. On l'avait déjà senti, notamment avec l'audio, aux côtés de Justice. Et bien, figurez-vous qu'elle n'arrête pas de laisser plein d'indices en photo, comme ça, pour essayer de faire courir un petit peu les fans. Et ça fonctionne très très bien. Le nouvel album d'Angèle, ce sera pour la fin d'année 2026. On n'a pas encore de date de sortie, mais c'est promis, bien sûr. On vous tient au courant. Sia pour Gimme Love se prépare. Et puis très clairement, le son du moment, ils ont tout raflé cette année. This is Théodora, c'est Mélodrama. Mais tout de suite, voici vos bons plans de l'été sur Jordan FM.
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2: 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Bonjour Christophe.
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0: avant tout ça.
1: Belle fin d'après-midi sur Jordan FM, c'était Héloïse et Florent Pagny avec Plus le même soleil.
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1: Et vous avez été très nombreux à participer à nos jeux de l'été sur Jordan FM, notamment vos places pour le château de Pesteil dans le Cantal, le château qui domine la vallée de la Serre. Un très très beau château aussi qui propose une belle programmation d'animation familiale qui mêle location de costumes d'époque, escape game, jeux d'enquête aussi, et puis belle visite. Alors qui a remporté ce beau cadeau? Eh bien il s'agit d'Emilie. Emilie qui a joué du côté de Vic-sur-Serre et qui remporte donc un pass famille, un pass pour 4 personnes, 2 adultes et 2 enfants pour une belle visite donc du château de Pesteil. Ça fait évidemment plaisir. Bravo à Émilie de Vic-sur-Serre. Un pass famille pour profiter de cet été direction le château de Pesteil, évidemment avec Jordan FM. Restez à l'écoute d'autres cadeaux bien sûr qu'on fait tomber. Ce sera demain matin dans la matinale de Jordan FM, la matinale de l'été, et c'est aux côtés de Laurent à partir de 6h. La suite arrive sur Jordan FM bien évidemment avec le point sur l'actu aux côtés d'Axel Pontier à 18h. Et puis côté son, MC Solar pour Il Danse aussi et Muse pour Night Shift Superstar sur Jordan FM. Bon début de soirée.
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0: 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Il est 18h.
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2: Bonsoir à tous. Le soleil occulté jusqu'à 96% ce soir à Brive et à Aurillac, 95 à Saint-Flour et Ussel. Le maximum de l'éclipse se produira autour de 20h23 dans notre région, mais le spectacle commencera vers 19h20. Pour bien l'observer, il faudra être muni de lunettes spécialisées pour éviter de se brûler la rétine. Pensez aussi à choisir un point d'observation bien dégagé, car le soleil sera très bas sur l'horizon. Le pic de la canicule annoncé demain, alors que le Cantal a rejoint cet après-midi la Corrèze dans la liste des départements en vigilance orange pour permettre aux plus fragiles et aux personnes isolées de rester au frais. La Nef Cantal adapte ses horaires et propose un accueil toute la journée, en plus de la halte de nuit. 27 mois de prison ferme, un automobiliste d'une soixantaine d'années vient d'être condamné par le tribunal correctionnel de Brive. Ce chef d'entreprise récemment sorti de prison avait repris le volant vendredi dernier, sans permis, sous l'emprise de l'alcool et de stupéfiants. Le sexagénaire avait engagé une course-poursuite avec les forces de l'ordre avant d'être interpellé à Vigeois. Et puis la 8e édition du Festival à Saint-Bonnet-de-Salers. La Maison de la Salère ouvre ses portes au public aujourd'hui pour mettre en avant le savoir-faire local et la race bovine. De nombreuses animations sont prévues jusqu'à ce soir. Un marché d'artisans créateurs pour découvrir le tissage de la laine ou un atelier de gravure sur verre. Pour les plus gourmands, il y a aussi des dégustations de produits du terroir. Voilà pour l'actu dans notre région. Tout de suite, l'info nationale et internationale, c'est avec François Germa sur Jordan FM.
3: Bonsoir à tous, c'est un spectacle à ne pas manquer. Une éclipse solaire va parcourir la France ce soir. C'est dans le sud-ouest que l'on pourra le mieux observer le phénomène. L'éclipse commencera peu après 19h et durera près de 2h, mais hors de question de la regarder sans lunettes de protection. 78 départements sont toujours en vigilance orange canicule, avec un thermomètre qui dépasse parfois les 40 degrés, en particulier dans le sud-ouest. Le nord-est échappe à cette vigilance orange. Demain, la vigilance continuera de s'étendre. 80 départements concernés. On atteindra le pic de cet épisode caniculaire. 3 millions de numéros de téléphone dans la nature après une fuite de données du dispositif Bloctel contre le démarchage. Un cybercriminel a pu récupérer des fichiers avec des numéros, mais aucune donnée personnelle comme le nom et l'adresse n'a été divulguée. Les consommateurs sont appelés à rester vigilants face aux sollicitations inhabituelles. Et puis le foot, le premier trophée de la saison en jeu ce soir. Le PSG, vainqueur de la Ligue des Champions, affronte Aston Villa, vainqueur de la Ligue Europa. C'est la Super Coupe d'Europe à partir de 21h.
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2: Un ciel bien dégagé pour profiter de l'éclipse ce soir. Les minimales cette nuit se situeront autour de 13 à 17 degrés. Demain, on aura toujours un grand soleil en Corrèze et dans le Cantal. Nos départements maintenus en vigilance orange canicule. Il devrait s'agir du pic de cette cinquième vague de chaleur de l'été. Il fera 24 à 29 degrés le matin. L'après-midi, on attend jusqu'à 31 à Allanche, 33 degrés à Égletons, Saint-Flour et Mauriac, 34 degrés à Aurillac, 35 à Ussel, 37 à Tulle et 39 à Brive.
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0: Le titre signé Louisa, c'était Jake Like sur Jordan FM.
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0: Et avec les bons plans aussi, votre week-end du 15 août qui approche, il y a des rendez-vous à ne pas manquer. C'est la fête à la Ségalassière qui vous attend avec au programme ce vendredi dès 14h30. C'est le grand concours de pétanque, c'est 8€ par équipe avec buvette et repas sur place. Il faut réserver dès maintenant votre repas au 06 32 80 94 72. 06 32 80 1,94,72. Et puis samedi 15 août, une journée plutôt chargée, d'ailleurs même ultra chargée. Ça va commencer dès 9h avec la messe suivie du dépôt de gerbes et du vin d'honneur à 11h. À 13h, place à la kermesse animée par le groupe folklorique Auvergnat Los Pastorios. Et puis à 19h, vous allez vous régaler avec le grand buffet champêtre. C'est 16€ par personne. Taboulé, jambon grillé, cantal, tarte aux pommes, vin et café compris. Et puis alors, pour finir, c'est le must du must, pour finir la nuit en beauté, c'est le concert de Léa et Kevin à 21h30, le grand feu d'artifice à 23h, et puis on va enchaîner aussi jusqu'au bout de la nuit avec le bal animé par DJ Thomas Gastal. Ce sera dès 23h30. Je vous invite donc à réserver aussi votre programme. Si vous n'avez pas eu le temps de noter, vous nous passez un petit coup de fil ici sur Jordan FM. Évidemment, on vous donnera toutes les infos pour votre fête à la Ségalassière ce week-end du 15 août qui se profile évidemment dans le Cantal et la Haute-Corrèze. Christophe Maé, Angélique et Kidjo pour C'est drôle, la vie arrive, et puis Nike. Voici One Track My. Bonne soirée et bienvenue.
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0: Electric Guest avec This Head I Hold sur Jordan FM.
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0: Bon, vous l'avez compris, mon anglais est carrément parti au Portugal où peut-être qu'il regarde l'éclipse tout comme vous. Bonne soirée, bon courage, vous avez trouvé un spot pour regarder aussi cette éclipse partielle un peu partout dans le Cantal et la Haute-Corrèze. Vous êtes bien, vous avez les lunettes et vous avez surtout la musique de Jordan FM pour vous accompagner avec Nuit Incolore aussi qui se prépare pour Angers-Démont. Il y aura aussi celle qui a décidé de faire une petite pause dans sa carrière après la fin de sa tournée. Ce sera en septembre prochain. On s'écoute Ariana Grande et puis avant ça, on est parti avec vos bons plans de l'été et c'est sur Jordan FM.
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2: Tout au long de l'été, nous partons à la découverte de notre patrimoine gastronomique et au restaurant Le Jarrousset, il y a un produit d'exception qui a droit à son propre menu. C'est la truffe d'été et on en parle avec le chef Jérôme Casanav. Bonjour Jérôme.
3: Bonjour.
2: Alors Jérôme, c'est devenu une véritable tradition chez toi. Pourquoi est-ce que tu tiens tant à mettre la truffe d'été à l'honneur chaque été?
3: Ben déjà, c'est le producteur. Le producteur, c'est maintenant un copain qui est dans l'Allier, il a Gana. C'est quand même un joli produit et c'est une approche donc de la truffe, on va dire.
2: Pour cet été, qu'est-ce que tu nous prépares avec ce menu à la truffe d'été?
3: Ben, cette année, là, on va faire une petite pressée de Cantal jeune et de truffe d'été. Alors, je parle de Cantal, ce sera peut-être plus du salaire parce qu'en fait, il faut un fromage qui est très gras parce que comme ça, on monte par couches successives. On le presse tout simplement et le fromage, en fait, il colle tout seul. Et quand on fait une tranche, ben voilà, c'est comme le zèbre. On va travailler l'orge perlée de Panaise. Alors pourquoi l'orge perlée de Panaise? Parce qu'en fait, les producteurs de pois blancs se sont aperçus qu'en fait, en faisant un an des pois blancs, un an des céréales, en fait, ça rééquilibrait la terre pour pouvoir faire la culture. Parce que si on fait pendant 3 ans des pois blancs, la 3e année, il n'y a pas une pète de pois blancs. Donc après, on va avoir du cendre avec la truffe d'été. Donc c'est très bien parce que le cendre, c'est un poisson qui a du goût. Donc la truffe, ça va le magnifier légèrement. Après, on aura du veau, un très joli veau. L'ovédel cantal, pareil, donc le veau c'est pas très très puissant, la truffe d'été ça va aller dessus, ça va bien se passer, alors que la mélano on sera sur du bœuf et sur du lièvre, voilà, et en dessert je vous laisse la surprise.
2: Pour découvrir la surprise c'est très simple, direction le restaurant Le Jarrousset cet été. Merci pour ces précieux conseils Jérôme et puis je vous rappelle que Jordan FM s'associe au restaurant Le Jarrousset pour vous offrir 2 menus à 39€. 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Très bel été à tous.
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0: le Gnarls Barclay, ce sera crazy, tiens, pour le souvenir, ça c'est plutôt pas mal. En attendant l'éclipse qui va pas tarder aussi, ce sera dans une poignée de minutes, aux alentours de 19h-19h30, ça devrait commencer, pour patienter aussi. Pierre Garnier, M. Pokora avec Chaque Seconde. Et puis si tout de même, tout à l'heure, après l'éclipse, vous allez rentrer à la maison, peut-être en mode plateau télé, dans le canapé avec votre moitié, on vous aide à faire le bon choix sur votre soirée de ce mercredi 12 août avec le programme télé. C'est sur Jordan FM dans le Cantal et la Haute-Corrèze.
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2: Bonjour, au programme de votre soirée télé du mercredi 12 août, en ce jour d'éclipse solaire, France 2 lance sa série L'Éclipse avec Claire Caïm et Anne Charrier. Dans le premier des 6 épisodes, on découvre la disparition du corps d'une jeune fille en pleine fête de village et donc en pleine éclipse. Toujours en lien avec l'éclipse, Arte rediffuse le film Mélancolia de Lars von Trier, un poème très spirituel sur l'avenir du monde alors qu'un mariage est célébré. La planète Mélancolia se dirige droit vers la Terre. Sur TMC, nouvelle soirée de Burger Quiz en vue avec plusieurs animateurs. La comédie du Covid, 8 rue de l'Humanité sur TF1. Danny Boone réalise et incarne un homme hypochondriaque. En pleine pandémie, il rend la vie de sa famille impossible au moment où tous les habitants de l'immeuble sont isolés et apprennent donc à se connaître. M6 programme le magazine On n'est pas d'accord, animé par Julien Courbet. Autre magazine, Au bout c'est la mer sur l'Hudson sur France 5. Et puis enfin, le collectif Métissé à l'affiche des estivales sur France 4 à Carcassonne. Excellente soirée télé à tous.
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0: 13% ce soir à Brive et à Aurillac, 95% à Saint-Flour et Ussel. Le maximum de l'éclipse se produira autour de 20h23 dans notre région, mais le spectacle commencera vers 19h20. Pour bien l'observer, il faudra être muni de lunettes spécialisées pour éviter de se brûler la rétine. Pensez aussi à choisir un point d'observation bien dégagé, car le soleil sera très bas sur l'horizon. Le pic de la canicule annoncé demain, alors que le Cantal a rejoint cet après-midi la Corrèze dans la liste des départements en vigilance orange, pour permettre aux plus fragiles et aux personnes isolées de rester au frais, la Nef Cantal adapte ses horaires et propose un accueil toute la journée, en plus de la halte de nuit. 27 mois de prison ferme, un automobiliste d'une soixantaine d'années vient d'être condamné par le tribunal correctionnel de Brive. Ce chef d'entreprise, récemment sorti de prison, avait repris le volant vendredi dernier, sans permis, sous l'emprise de l'alcool et de stupéfiants. Le sexagénaire avait engagé une course-poursuite avec les forces de l'ordre avant d'être interpellé à Vigeois. Et puis la 8e édition du Festival à Saint-Bonnet de Salaire. La Maison de la Salaire ouvre ses portes au public aujourd'hui pour mettre en avant le savoir-faire local et la race bovine. De nombreuses animations sont prévues jusqu'à ce soir. Un marché d'artisans créateurs pour découvrir le tissage de la laine ou un atelier de gravure sur verre. Pour les plus gourmands, il y a aussi des dégustations de produits du terroir. Voilà pour l'actu dans notre région. Tout de suite, l'info nationale et internationale, c'est avec François Germain sur Jordan FM.
1: Bonsoir à tous, c'est un spectacle à ne pas manquer. Une éclipse solaire va parcourir la France ce soir. C'est dans le sud-ouest que l'on pourra le mieux observer le phénomène. L'éclipse commencera peu après 19h et durera près de 2h. Mais hors de question de la regarder sans lunettes de protection. 78 départements sont toujours en vigilance orange canicule, avec un thermomètre qui dépasse parfois les 40 degrés, en particulier dans le sud-ouest. Le nord-est échappe à cette vigilance orange. Demain, la vigilance continuera de s'étendre. 80 départements concernés. On atteindra le pic de cet épisode caniculaire. 3 millions de numéros de téléphone dans la nature après une fuite de données du dispositif Bloctel contre le démarchage. Un cybercriminel a pu récupérer des fichiers avec des numéros, mais aucune donnée personnelle comme le nom et l'adresse n'a été divulguée. Les consommateurs sont appelés à rester vigilants face aux sollicitations inhabituelles. Et puis le foot, le premier trophée de la saison en jeu ce soir. Le PSG, vainqueur de la Ligue des Champions, affronte Aston Villa, vainqueur de la Ligue Europa. C'est la Super Coupe d'Europe à partir de 21h.
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0: Un ciel bien dégagé pour profiter de l'éclipse ce soir. Les minimales cette nuit se situeront autour de 13 à 17 degrés. Demain, on aura toujours un grand soleil en Corrèze et dans le Cantal. Nos départements maintenus en vigilance orange canicule. Il devrait s'agir du pic de cette cinquième vague de chaleur de l'été. Il fera 24 à 29 degrés le matin. L'après-midi, on attend jusqu'à 31 à Allanche, 33 degrés à Aigleton, Saint-Flour et Mauriac, 34 degrés à Aurillac, 35 à Ussel, 37 à Tulle et 39 à Brive.
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0: Les titres de Robin Tink avec Blonde Line sur Jordan FM.
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0: Vous profitez dans le Cantal et la Haute-Corrèze des bons plans sortis, des bons plans de l'été aussi, direction Murat. Murat qui accueille l'exposition Lumière d'été. Ce sera donc jusqu'au 30 août au pavillon Baltard. Deux artistes qui présentent leurs œuvres en grand format, le peintre Lionel Tison et le photographe Frédéric Centurel. L'expo qui mêle donc peinture et photographie avec une place importante aussi accordée aux clichés nocturnes. Il y a plusieurs de ces images inédites qui ont été réalisées dans le Cantal et qui mettent en valeur les paysages et le patrimoine du territoire sous un autre regard. L'expo, elle est ouverte tous les jours de 15h à 18h30 avec une ouverture supplémentaire le vendredi matin de 10h à 13h. L'entrée est libre et sachez qu'il y a un vernissage qui est programmé aussi le samedi 22 août à partir de 18h30 au pavillon Baltard de Murat. Donc n'hésitez pas bien sûr à vous y rendre aussi pour découvrir toutes ces œuvres. Une belle exposition qui met aussi en avant donc les paysages du Cantal et surtout le patrimoine. Ça peut être l'occasion. La suite se prépare sur Jordan FM, côté son, dans la playlist Nickelback avec All You Remind Me. Et puis la douceur de Louane pour ouvrir ce quart d'heure, c'est Pardonne-moi sur Jordan FM.
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0: Tout va très bien sur Jordan FM, c'était Amir avec On dirait.
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0: Pour profiter évidemment avec les meilleurs hits sur Jordan FM, vous êtes installés, ça y est, vous avez trouvé un petit coin, un peu de fraîcheur également pour aller voir cette éclipse solaire. Peut-être que vous êtes équipés de vos lunettes, en tout cas je l'espère, sinon vous êtes enfermés à la maison et vous regardez vos pieds hein, pour éviter de vous brûler la rétine. On compte sur vous dans le Cantal et la Haute-Corrèze. Alex Edburn vous accompagne avec le morceau de Dunter pour la suite. Il y aura aussi Jérémy Frérot avec Frérot. Et puis avant ça, petit tour d'horizon sur les bons plans, les activités à pratiquer cet été, ce sont vos bons plans de l'été et c'est sur Jordan FM.
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2: La base Asvolt offre une large gamme d'expériences familiales ou sportives, allant des descentes de rivière en canoë au parcours en VTT et en passant par le laser game. On va en parler avec Pierre qui est le directeur d'Asvolt et Fabien, le directeur adjoint, il nous accompagne tout au long de cet été. Bonjour à vous deux.
3: Bonjour.
4: Bonjour.
2: Alors le laser game, nouveauté 2026, c'est quoi l'idée ?
3: L'idée c'est tout simplement d'avoir après une nouvelle activité qui soit ludique où deux équipes vont se rencontrer et essayer de s'affronter avec donc des répliques après d'armes pour avoir avec différents objectifs qui seront donc donnés par l'animateur qui va encadrer après donc cette activité. Le but c'est essayer de mettre en place de la cohésion, d'observer aussi après tout simplement ses adversaires et puis après de passer un bon moment. C'est le plus important, ouais. Et de s'amuser.
2: J'ai vu qu'il y avait deux terrains de jeu possibles.
3: Tout à fait, on a deux terrains de jeu, il y en a un, donc sur Gavy à la base donc, du port, et également après sur Entrailles au niveau donc, de l'îlot principal qui est en centre-ville, ce qui nous permet aussi donc, de varier les terrains, et puis ensuite de varier aussi après, si on a aimé et pris plaisir après sur cette activité, de changer un petit peu d'environnement pour pouvoir aussi s'affronter. D'accord. Avec une meilleure connaissance.
2: Jusqu'à 14 personnes.
3: C'est jusqu'à 14 personnes, à partir donc de 10 ans. Ouais. Et on peut se lancer après dans l'activité, il n'y a aucun problème.
2: C'est combien de temps sur un laser game ?
3: Alors on part sur une heure après donc, d'activité.
2: D'accord.
3: Des chronos de une heure, on sait qu'on a environ 15 minutes après donc, de briefing. Et souvent l'activité est assez donc, intense. On est couvert après à l'abri des arbres, donc normalement entouré de la rivière. Pas de problème après donc de chaleur, on est là pour en profiter.
2: Asvolt.fr, vous allez découvrir le laser game, donc la nouveauté de cet été. Deux terrains de jeu possibles et on peut jouer en famille, entre amis, n'hésitez pas. On va découvrir aussi différentes activités à faire, on va dire, librement autour de la base d'Asvolt. Et on en parle tout à l'heure avec Fabien.
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0: Très bon mardi, nous sommes le 12 août, je vous souhaite une bonne soirée avec à l'instant le morceau de Clara Luciani pour tout le monde sauf toi.
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0: Et c'est vrai qu'on s'entend plutôt bien, vous et moi, depuis le début de la semaine. On continue de faire connaissance dans le Cantal et la Haute-Corrèze. Je vous accompagne tout cet été pour votre fin d'après-midi. Je vous laisse profiter de l'éclipse, de ce phénomène aussi un petit peu particulier d'ailleurs, puisque les oiseaux arrêtent de chanter, la température baisse aussi fortement. À pas se mentir, avec les chaleurs qu'on a en ce moment, ça fait aussi toujours du bien. Et puis les animaux aboient un petit peu. Vous avez vos lunettes, vous êtes équipés. Je vous souhaite une bonne soirée. Demain matin, donc, le retour des matinales de l'été. Ce sera aux côtés de Laurent à partir de 6h sur Jordan FM. Et la programmation de la musique, ça continue aussi avec le morceau de Vianney pour Véronica. Et puis Moussiman et Gaëtan Roussel aussi réunis sur ce bon titre. C'est Soon sur Jordan FM. Bonne soirée dans Cantal et la Haute-Corrèze. Et à demain.
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1: Bonsoir à tous. Plus que quelques minutes avant le début de l'éclipse solaire, le phénomène astral doit être visible dès 19h20 sur le nord du pays, atteignant son apogée aux alentours de 20h20-25. Le spectacle s'annonce saisissant avec un ciel en grande majorité dégagé selon Météo France. Dans le sud-ouest, le taux d'occultation sera de 99%. Des dizaines de spectateurs sont installés déjà sur la plage à Andaille dans les Landes et la cité de l'espace de Toulouse s'apprête à accueillir plus de 5000 personnes. Attention, l'observation nécessite des lunettes adaptées, on le rappelle. Pendant ce temps, la canicule continue de gagner du terrain en France. 78 départements sont toujours en vigilance orange ce soir. L'Oise et l'Aisne rejoindront la liste demain. C'est aussi demain que le pic caniculaire est attendu, avec la barre des 40 degrés atteinte en Nouvelle-Aquitaine, notamment dans le centre-Val de Loire ou encore en Occitanie. Dans l'actualité également, plusieurs incendies déclarés sur la côte d'Opale aujourd'hui. Les feux ont pris dans les dunes entre Neuchâtel-Ardelot et Danne dans le Pas-de-Calais. Près de 2000 personnes ont été évacuées d'un camping. 87 pompiers sont mobilisés. Les flammes ont brûlé plus de 23 hectares. Guillaume Play va porter plainte. L'animateur et fondateur du média Légende compte attaquer le magazine Les Inrecuptibles et le journal Le Monde pour diffamation. Plusieurs enquêtes l'accusent d'avoir entretenu des échanges à caractère sexuel avec plusieurs jeunes filles mineures il y a plusieurs années. Dans un communiqué diffusé vendredi déjà, Guillaume Play indiquait que ses collaborateurs avaient accès à ses réseaux sociaux. De possibles perturbations si vous deviez prendre un vol EasyJet ce week-end. Les hôtesses et stewards de la deuxième compagnie aérienne de France sont appelés à faire grève ce 15 et 16 août. L'intersyndicale avait déjà déposé un préavis de grève pour dénoncer une dégradation continue du cadre de travail. Et puis du foot, ce soir, le Paris Saint-Germain lance officiellement sa saison et peut déjà remporter un trophée. C'est la finale de la Supercoupe d'Europe entre le PSG et le club anglais d'Aston Villa. Le coup d'envoi est à 21h. Très bon début de soirée à tous.

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0: direction la station de Bullioran. Et on va plus se focaliser aujourd'hui sur le bike park. Et pour en parler, on va accueillir Julie Fournier-Morel. Bonjour Julie.
1: Bonjour.
0: On se met en mode juillet-août avec plusieurs pistes pour le VTT de descente. Il y a plusieurs niveaux.
1: Exactement, le bike park du Lioran comporte plusieurs niveaux de pistes. Donc tout d'abord sur le secteur plomb, il y a 8 pistes de descente avec différents niveaux, hein, des vertes, des bleus, des rouges, des noirs. Donc au départ du plomb, il faut être un petit peu VTTiste confirmé avec du rouge et du noir. Mais il y a aussi des départs au niveau du télésiège du baguet avec notamment 2 pistes vertes et une piste bleue qui permettent aux tout débutants de venir découvrir la pratique de la descente. Pratique de la DH, donc avec les remontées mécaniques, ça c'est unique sur le département.
0: Ouais.
1: Et il y a effectivement de quoi s'initier avec la moufli du nom de notre mascotte
0: et, oui.
1: et qui voilà, est accessible aux plus jeunes. Il y a aussi de l'encadrement pour découvrir ces pistes-là avec école VTT sur place, location de VTT sur place. Donc il y en a vraiment pour tous les niveaux. Et nous avons aussi sur un autre secteur qui est le secteur de Rombières, desservi par le télésiège de Rombières, 3 pistes plus typées enduro, single track, avec 2 rouges donc, et une noire sur ce secteur-là également.
0: Oui, donc là, plus aguerri. Hein, on
1: un va petit quand peu on plus, sait voilà, c'est ça. Le secteur débutant, c'est plutôt au niveau de la prairie des Siennes avec le télésiège du baguet.
0: Très bien. On peut y aller donc librement ou avec un encadrement puisqu'il y a sur place tout ce qu'il faut. C'est à la carte en fait.
1: Oui, tout à fait. Vous avez tous les services sur place pour pratiquer le VTT. École VTT, comme je le disais, pour des encadrements, pour la découverte, mais aussi pour les VTTistes plus confirmés. Il y a aussi, après, en dehors du bike park, des sorties accompagnées pour faire de la rando aussi, puisqu'on a aussi l'ADH, la pratique de l'ADH, mais aussi l'enduro, etc. Tout type de VTT, en fait, peut être pratiqué sur la station. Vous avez l'atelier, si vous avez besoin de dépannage, vous avez des locations de vélos directement sur place avec 2 boutiques, station de lavage, voilà.
0: Tiens, l'application Le Lioran aussi, qui est très pratique, alors que ce soit pour la pratique vélo ou pour la randonnée, elle est super bien faite. Vous avez tous les circuits qui sont disponibles par rapport à votre point de départ, en fait. 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